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1: Vas-y, nique le boîtier.
2: Voilà, tu vois les fils verts. Le fil vert, le fil rouge.
3: Ouais.
2: Là, tu les mets ensemble.
3: Mais non, ça sert à rien, ça c'est le fil du clignotant.
2: Ça nique sa mère, je me rappelle plus comment il faisait dans MacGyver.
3: Mais je suis servi à MacGyver. Vas-y, vas-y, je peux plus sa mère.
2: Mais putain, qu'est-ce qu'il fout là, celui-là, oh ? C'est quoi ça ?
3: Oh, la tête de ma mère, elle m'a fait flipper.
4: Hello.
2: Mais qu'est-ce que tu fous là, toi ?
4: Quoi ?
2: Qu'est-ce que tu fous là ?
4: Bah, rien.
2: Eh ben alors, va rien foutre là-bas. Oh. Vas-y, bouge, bouge, bouge, je vais nous aigrir, putain.
4: C'est ma femme.
2: Quoi, ta femme ?
3: Qu'est-ce qu'il a ?
4: Ma femme. T'as quitté.
2: Et alors, qu'est-ce qu'on en a rien à foutre, nous ?
4: Rien.
2: Bon, c'est bon. On attend les condés, là, où on essaie de la démarrer.
3: Bouge, bouge, bouge, bouge, bouge.
2: Ça y est, ça y est. Tu mets le fil rouge sur le fil vert, là.
3: Vas-y, arrête de me casser les couilles, Hubert. Ça, c'est le fil du klaxon.
2: Eh ben alors, putain, prends le bleu, trou du cul.
3: Vas-y, toi.
2: Quoi, vas-y,
3: bah, vas-y,
2: quoi,
3: toi. Toi, t'es si malin.
2: Saïd,
3: bah, vas-y, t'as qu'à y aller.
2: Je vais t'étrangler, fais un peu ce qu'on dit.
3: T'as qu'à y aller, toi.
2: Saïd, vas-y, vas-y.
3: T'es relou, toi, sans déconner. Eh, moi, je vous dis que si on fait ça, ça va faire ressonner le klaxon.
2: Mais non, c'est ça le klaxon, putain, enculé.
4: C'est Saïd qui a raison.
3: Vous voyez ? Bah, vous voyez ?
1: Ouais, si.
3: Vous voyez qui c'est qui a raison ? Alors, on fait ce que je dis. On fait ce que je dis, ok ?
4: C'est toi qui.
3: Vas-y, donne-moi un petit truc à en faire. Allez, dépêche-toi là,
1: qu'en
3: plus
1: faire,
3: vite là. Allez, plus vite.
1: Calme-toi.
3: Voilà, t'es un mec bien, toi. Comment tu t'appelles ?
4: Je m'appelle.
3: Comment tu t'appelles ?
4: Vas-y, vas-y, vas-y. Je m'appelle.
1: Tiens. Bah voilà.
3: Vas-y, parle pas avec lui. Voilà, au moins, elle aura servi à quelque chose.
1: Ok.
3: Ok, t'es prête ? Hein ? Tu vas voir. T'es prête ?
4: Oui.
3: Hein ?
1: Ok,
3: ok. Oh,
2: oh, oh, oh, oh, oh, oh, oh, oh, oh, oh, oh, oh, oh,
3: oh, oh, oh, oh, oh, oh, qui sait conduire là?
1: Mais c'est Vince.
2: Ouais, c'est Vince.
1: Attends, attends, moi je ça va. Attends, moi j'ai pas fait mon service, moi. J'ai pas mon permis. C'est lui là. Il a son permis. Lui. T'as fait ton service, toi?
2: Quoi? Attends, moi j'étais dans la marine, gars. Oh, j'ai pas passé mon permis.
4: Moi je sais conduire, moi.
2: Ta gueule, toi. Vince.
1: Quoi?
2: Zama, la meuf avec qui t'es parti en Israël avec sa Mercedes.
1: Ouais.
2: Même Nick, je me la raconte.
1: Mais c'est pas pareil, ça, vas-y. C'était là-bas, c'était les Mercedes, tu sais comment ça s'appelle? C'était les trucs avec des trucs automatiques, c'est pas pareil que ça.
4: C'est un rêve,
1: c'est un rêve.
2: Vous savez quoi? Vous savez quoi? Vous cartonnez tellement que vous êtes en carton mâché. Voilà en quoi vous êtes. Putain!
1: Quoi?
4: Là, moi je veux pas vous déranger, mais. Là, c'est votre de police, là.
2: Où ça?
4: Ça, c'est votre de police. Et là, ils avancent.
2: Putain, les gars, calmez-vous. Mais... calmez-vous, c'est collé. À trois, on s'arrache, d'accord? Prêt? Trois!
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Non, chers amis de Toulouse, aujourd'hui, donc, traditionnellement, dans, comme on fait tous les mercredis dans nos programmes Radio-Occitanie, on va vous parler d'une contrée, une comarque, qu'on dit en catalan, du territoire catalan. Le territoire catalan, ça va, bien sûr, vous savez que ça commence à Salses et ça finit, disons, à la frontière avec le pays valencien. Donc, c'est le camp. Aujourd'hui, nous allons vous parler de Baix Camp. Le Baix Camp, c'est le plus méridional des régions qui forment le Camp de Tarragone, avec une superficie de 695,3 km² et une population avoisinant les 150 000 habitants. Il se trouve réparti sur 28 communes et avec Reus comme capitale de région, il présente une grande variété de profils, de caractéristiques aussi caractéristiques botaniques et minérales, qui mettent en évidence la diversité de ses facettes. Cette terre s'étend le long de la vaste plaine littorale, de telle façon que le contact entre la terre et la mer trouve l'extrême douceur des plages seulement interrompues par les ports des pêcheurs touristiques de Cambrils. À l'intérieur des terres, le relief s'accentue sous les contreforts des chaînes et des montagnes de Prades, de Pratdip, Vallebria ou Argentera, sur les hauteurs. Le belvédère vous invite à jouir des magnifiques vues panoramiques, des terres plongeantes dans l'immensité de la mer, entre autres, qui s'étendent en direction du sud-sud-est jusqu'aux confins de la région. Le climat y est doux, comme dans toute région faisant face à la mer méditerranéenne, cette fameuse Mare Nostrum, notre mer méditerranéenne, est protégée des influences intérieures par des montagnes. Toutefois, celles-ci ont une influence sur le climat de la plaine, surtout pendant l'hiver, lorsqu'elles offrent leurs cimes enneigées. Sur la côte à Cambrils, la moyenne est de 15,5 degrés, qui grimpe à 16,5 Reus et descend au sommet des montagnes où la température arrive à 12 degrés, à Prades. Le vent dominant sont Serré, ou Mistral, en hiver, et en automne, et la Marinade en été. La saison la plus pluvieuse et l'automne, qui apporte 40% des pluies annuelles, suivies par le printemps, qui en apporte uniquement 30%. Donc voilà, c'est une terre de contraste. Non, c'est des plaines, je vous ai dit, qui sont interrompues uniquement par les anses et par les villages des pêcheurs. Ils sont adossés à des chaînes et des montagnes un peu vers l'intérieur. Et ça, ses avantages et ses inconvénients, mais c'est surtout ses avantages que la température est très bonne, et même l'hiver, même si les sommets, de moins en moins, ils sont enneigés peut-être, parce que ça, c'est dit d'une façon qu'à l'époque, peut-être on y voyait davantage de neige. Mais enfin, nous sommes dans une situation parfois que même si les hivers ont une tendance à être plus légers, moins rigoureux, que des années en arrière, mais parfois ça surprend. Une année, subitement, il y a une chute de neige qu'on n'y pensait pas du tout. Et bon, enfin, on est obligé de la supporter. C'est comme ça, c'est comme ça. Mais ça rend la montagne chaque fois plus belle quand elle est enneigée. On écoute une musique et on revient.

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après la reconquête, i se refugia encore, ils organisaient des razzias, des descentes vers le village, pour essayer de prendre ce qu'ils pouvaient, et même peut-être bien sûr de la nourriture, pour essayer de continuer être présent sur ces sites-là pour dire bon, nous sommes toujours ici, malgré que les terres, ils ont été, disons, les lignes, ils ont été dépassées, repoussées vers le sud, il y a toujours une quantité de gens, parce que nous sommes dans ces régions, donc il faudra que vous fassiez attention, nous sommes toujours là. Vous savez, mais tout ça dans un esprit, disons, vous imaginez 1200, dont ça fait 8 siècles, 9 siècles pratiquement, mais dans un esprit méditerranéen très virulent, très véliqueux parfois, mais très, très amiable d'une autre façon, en disant, bon, ma foi, ils sont là, il n'y a pas tellement de choses, pourquoi pas. On est comme ça, on est comme ça. On a les sangs chauds, mais le soleil est plus chaud que notre sang.

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0: Peter, oh, c'était beau, hein, Tati, heureuse.
1: Oh, comme c'est tout. Même pas, tu transpires.
0: Oh, Tati, ça va, je travaille toute la journée. Je suis un peu ruinée, excuse-moi.
1: Oh, j'ai trop envie.
0: Oh, Tati, ma chérie, ok, je fais des bisous, mais... Oh, j'ai plus de capote.
1: T'inquiète pas, Lino, j'ai mis le mien, c'est le préservatif féminin.
0: Et ça marche?
1: Aïoli.
0: Ok, Aïoli. J'arrive. Ok, j'arrive, ça marche. Ah, c'est quoi, c'est ça?
1: Et depuis qu'on l'attendait, qu'il est laid.
0: Oh putain, mais oh, c'est trop bon. Oh, mais je nage, incroyable.

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Le troisième, ça sera ma foi. 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
3: Bonjour, je m'appelle Anaïs et nous sommes le dimanche 13 février. Il est exactement 8h et là je viens d'arriver chez Chloé, une jeune femme donc de 29 ans à Carcassonne. Elle organise depuis un an maintenant des balades écologiques et je vous propose de vous embarquer avec moi histoire de découvrir ensemble ces fameux dimanches de Carcassonne.
4: Alors Chloé, ça fait un an que tu organises maintenant ces balades écologiques. C'est quoi un peu le principe ?
5: Alors le principe, c'est de découvrir des chemins de randonnée vraiment accessibles à tout le monde et de nettoyer la nature en même temps.
4: Ce choix d'avoir voulu sensibiliser les gens à l'écologie, ça vient d'où ?
5: Alors en fait, je pense que j'ai toujours eu cette sensibilité à l'environnement. Ça m'a toujours arraché le cœur de voir les personnes jeter des choses par terre, de voir des déchets. Et j'ai toujours été un peu freinée par le fait de ne pas avoir un réel impact sur l'environnement. Et c'est vrai qu'aussi j'ai beaucoup voyagé. Et quand je suis allée en Amérique latine, j'ai été choquée de voir tous ces déchets. Et je me suis dit, en France, on est vraiment bien. Et donc autant garder ce côté-là et vraiment l'investir au maximum.
6: Arrivé à destination.
3: Bon, pour faire court, le rendez-vous pour la balade est à 10h, mais Chloé se rend toujours sur le lieu en avance pour repérer le chemin. Et bien sûr, sportive comme elle l'est, elle le fait en courant.
6: Bonne côte à la fin.
7: Bonjour,
6: c'est Chloé, enchantée.
8: Bonjour, moi c'est Yohann. Bonjour.
4: Anaïs, bonjour.
6: Salut.
4: Ça va?
6: Alors bon, bienvenue à tous, bonjour. Hein. C'est cool, il y a plein de nouvelles personnes. Et du coup, je suis accompagnée de Margot, mon acolyte.
9: J'ai fait il n'y a pas longtemps une initiation de sophrologie. Et du coup, je voudrais commencer la randonnée par le même exercice qu'elle nous a fait faire à l'initiation, qui est de dire notre météo du jour d'aujourd'hui. Donc du coup, je commence et je dis ensoleillé, mais avec un peu de nuages quand même.
6: Comment tu te sens aujourd'hui, Joshua ?
10: Ça va, soleil. Ouais.
6: Soleil, yes ! Ensoleillé, magnifique.
8: Non, moi c'est bien, donc pour l'instant brouillard et le soleil derrière. On
11: Amandine, moi hyper ensoleillé.
6: Super, on y va.
11: Moi c'est Amandine, voilà, j'ai 34 ans, je suis nouvelle dans la région et c'est ma première balade avec les dimanches de Carcassonne. Il faut faire attention à sa planète, donc si en plus on peut le faire en marchant, en se parlant et en passant un bon moment, faut le faire encore plus.
6: Attention, on a gagné au loto, nous avons une paire de chaussettes. Wouhou.
8: Alors moi c'est Yohann et moi je suis ici surtout pour me faire de nouvelles connaissances et reprendre un petit peu l'activité sportive.
3: Comment vous avez connu ces balades ?
8: Alors pour ma part via Facebook, donc en fait j'ai reçu un message de Chloé qui s'est présenté comme coach sportif. Ensuite j'ai vu qu'elle avait un groupe et je me suis mis sur le groupe comme ça. Voilà, j'irai certainement avec ma compagne une fois qu'elle pourra venir.
6: 7 km 30, 2h12 et 50 secondes, bravo à tous, félicitations. Du coup, je vous envoie l'adresse sur le groupe Messenger et on se rejoint chez moi pour la pesée et le brunch.
3: Les participants qui le souhaitent ont apporté un plat à partager et on se retrouve maintenant chez Chloé pour les déguster. Ah, j'ai oublié le plus important, on a ramassé au total 19 kilos de déchets.
4: Alors, qu'est-ce que vous avez pensé de cette balade ?
12: Franchement, ça m'a fait du bien de sortir, prendre l'air et puis...
3: Et c'est ici que nos chemins se séparent. Merci d'avoir partagé ce moment avec moi. 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
3: Holmes, vous m'avez affreusement manqué.
4: Ah oui, j'ai à peine remarqué votre absence.
3: C'est l'enquête majeure de ma carrière et j'y baigne jusqu'au cou.
5: Qu'avons-nous à affronter cette fois?
3: L'âme criminelle la plus redoutable d'Europe.
5: Le professeur James Moriarty.
3: Il conviendrait de l'arrêter afin de prévenir l'effondrement de la civilisation occidentale. Nulle obligation.
2: Qui êtes-vous, messieurs?
4: Des citoyens soucieux des autres.
5: Mais qu'est-ce que...
3: J'ai eu meilleur déguisement, j'en conviens.
5: J'aurais mieux fait de vous servir un sédatif.
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3: Bonjour à tous et va qui l'émission de l'association Ben Léo et de l'Institut d'Études Occitanes de la Vaucluse, as ben par là,
4: Maï de Cassi.
3: Alors, oui, à notre émission, c'est quand même papillonna, non?
4: Parla d'une cause qui pose pas des problèmes. Si, pose pas des problèmes. Les parpaillons, parce qu'elles sont en danger. En danger, también. Alors, les parpaillons, méfie.
5: Mais 20 000 espèces différentes.
3: 20 000 espèces différentes. Eh bien, écoute, avant de parler des parpaillons, je vous propose d'écouter une chanson sur les parpaillons. Il y a Coriandre qui nous a fait une chanson qui se sonne Loup Parpaillon. Alors, écoutez.
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0: Eh ben, il parle des parpaillons. Et il faut savoir quand même que les parpaillons, ben, ils existent depuis quand ? Bernard, Chantal, depuis quand existent les parpaillons ?
1: Moi, je dirais des dinosaures, non ?
0: Est-ce de la préhistoire ?
1: De
0: la préhistoire.
1: Et alors, tu dis, Annie, qu'est-ce que ça tout sur les parpaillons ? Ou Chantal, qu'est-ce que ça tout sur les parpaillons ? Comment se fait la reproduction ?
2: Oh, c'est une question un peu difficile. Alors, les masques et les femelles, ben, s'accouplent en joignant les extrémités de ses abdomens.
1: Ah, les abdomens, donc.
2: Voilà. Ressemble un peu à l'accouplement humain. Hein. Ah. Au bout de quelques jours, la femelle s'en va en busque de la plante qui pourra nourrir ses canilles. Et sans son perfume, grâce à ses antennes, recourbe son abdomen pour pégar ses yeux, une à une, sur les feuilles ou les flours. Et l'eau, en question, mesure même de 1 mm.
0: Donc invisible, cette
1: seule. Quasiment, nous ne les pas.
2: Va qui Mais comme il y a Maïdum, on les aime, l'enseigne. Au bout de quelques jours, il y a une canille qui sort de l'eau, qui passe son temps à manger. Tant est bien que grandisse l'eau, dont est un problème que la peur de la canille ne peut pas s'allonger. Ah. Donc, quand c'est se sent un peu trop palestré, eh ben, va s'implanter, permuta. Sa peau se fait disque, et là, il s'apparaît sur une nouvelle peau, mais grande. Et après quelques jours, passa après quasiment cesse sa resta de se nourrir, la canille grandit plus, ça reste. C'est ça que mes défis décèdent, puis quitte sa peau pour libérer la chrysalide.
1: Alors.
2: La chrysalide va rester immobile pendant longtemps, de longs jours, et décore tout l'hiver. Au bout de 15 jours, c'est si on a encore un estio à la prime, donc c'est fait encore un peu chaos, la chrysalide s'est faite sur l'esquine, et là il se sortit un parpaillon. Ses ailes sont molles et frappillades. Le parpaillon ne resta immobile pendant une heure, pour que ses ailes se desplèguent et sèquent avant que pousse s'envola.
1: Ah, mais Chantal m'a dit donc plein de causes à qui, là, vas-y, que c'est bien au courant de la reproduction, mais la durée de vide. Bédéocani pourra me dire la durée de vide, non?
0: Alors, on a dit que le parpaillon sort, hein, s'envole, là, une fois que ses ailes sont sèches au bout d'une heure. Et sa durée de vie, c'est peut-être la plus courte dans tout le système de reproduction. Ça va de quelques jours, donc ça peut être juste quelques jours de vie, ou plusieurs mois.
1: Ah.
0: Et ça dépend de l'espèce.
1: Ah.
0: Voilà.
1: D'accord. Donc il y a une variation de la durée de la vie selon les espèces.
0: C'est ça.
1: Ouais.
0: Alors par exemple, les papillons européens communs vivent à peu près en général entre 2 et 4 semaines à l'état d'adulte.
1: D'accord.
0: Donc c'est très court. Certaines espèces tropicales ou certaines qui résistent au froid, comme le papillon citron, que nous on a en Provence, on l'a.
1: Ce sont les loulémons des Provence.
0: Eh ben, ils peuvent atteindre jusqu'à 10 mois.
1: Oh.
0: Voilà, grâce à une hibernation. Et d'autres papillons, comme certains diurnes, ne vivent que quelques heures ou quelques jours.
1: Et alors, il y a bel et bien un facteur qui influence sur la longévité du papillon, Chantal, tu?
2: Eh bien, il y a le climat et la météo, déjà. Hein. Les papillons sont sensibles aux températures et aux intempéries qui peuvent réduire sa durée de vie.
1: C'est gel, non?
2: Là, qui? Il y a l'alimentation et l'environnement. Une bonne disponibilité des nectars et un habitat sûr perlongue sa vie d'adulte. Il y a tant l'histoire de la migration et de l'hibernation d'une espèce migratrice ou capable d'hiberner va perlonger sa longévité. Il y a tant le camouflage et la robustesse, c'est-à-dire la capacité de s'apparer des prédateurs et des conditions extrêmes qui va influencer tant sa survie.
1: Mais des parpaillons, qu'en y a
2: Il y a à peu près 8000 espèces. Dis-le au monde, hein. En 12 000 vies, il y avait quasiment 6370 espèces des parpaillons, les pilopters donc, qui sont présents en France métropolitaine, même la Corsègue.
1: Ah, même en Corse. Oh, bon. D'accord, d'accord. Mais il y a une évolution du nombre des parpaillons en France métropolitaine, Bélair. Non, mais la pollution, mais
0: oui,
1: tout d'accord.
0: Alors, ouais, cette évolution du nombre de parpaillons en France métropolitaine, on parle de métropolitaine. Est marqué par une diminution significative des espèces de papillons de jour.
1: Ah.
0: Voilà, c'est tous les papillons de jour. Et donc, selon une étude de l'Office national de la biodiversité, 66% des espèces de papillons de jour qui vivent en France ont disparu d'au moins un des départements qu'elles occupaient au siècle dernier.
1: Oh, c'est énorme. Énorme.
0: Et bon, cette disparition, elle touche particulièrement Paris, ce qui est normal, où plus de la moitié des espèces de papillons ont disparu.
2: C'est comme les oiseaux.
0: Et c'est l'habitat.
1: Et Conostre, en Occitanie, donc des Pau à Nice.
2: En Occitanie, il y a quasiment 254 espèces des parpaillons des jours, ce qui représente 86 espèces françaises.
0: Donc c'est quand même pas mal. Hein, c'est
2: oui. Bon. Pas même 56 espèces sont considérées comme menacées d'extinction.
1: Ah ouais.
2: Et 40 sont quasi amenaçades.
1: Alors, dites tout l'Occitanie, quoi. Bon. Mais en Provence-Alpes,
2: Côte d'Azur, il y a quasiment 1200 espèces des parpaillons des jours, sur les 1250 existantes en France métropolitaine. Mais fait la mitad, quasiment la totalité.
1: Hein. Mais,
2: à cette région, donc la région des Provinces, est riche en biodiversité entomologique, mais d'espèces qui volent d'un habitat varia, qui vont du littoral méditerranéen au sommet, à la cime des écrits.
1: Eh bien, écoute, je vous propose d'écouter encore une chanson qui est son de Parpaillon. Est-ce Lisa l'Occitane que vous connaissez, qui est qui au lycée d'Orange, sa mère, qui nous a fait une chanson qui est son de Parpaillon. Alors, écoutez Lisa. Allez, écoutez Lisa, Parpaillon.

0: après avoir écouté Lisa, mais vous te posez une question, Annie. Pourquoi il y a mince des parpaillots en Godostre art?
1: Alors, il y a plusieurs points. On va d'abord parler de l'assèchement des rivières. Les rivières, ce sont des zones humides qui sont essentielles pour les papillons. Pourquoi? Parce qu'elles maintiennent des plantes sauvages variées. Les rivières gardent de l'humidité pour les chenilles. Et elles fournissent de l'eau et des minéraux. Et en fait, les papillons viennent souvent boire sur des sols humides ou boueux qui sont riches en sels minéraux. Si la rivière disparaît, eh ben ces zones disparaissent aussi. Donc souvent, l'homme assèche les rivières parce que ça l'intéresse pour l'urbanisation. Mais c'est vrai qu'on en a déjà vu par ailleurs que c'est pas très intelligent pour les crues, ça crée des crues. Mais là, pour le papillon, ça peut être fatal.
2: Et d'une façon générale, ces zones humides, on le voit dans la région ici, il y en a de plus en plus qui sont favorisées. On fait des zones de biodiversité à partir d'étangs, de passages d'eau, etc. Souvent. Hein. Alors, autre facteur, la disparition des plantes fertiles ou sauvages, cas de parpaillon des pins d'une plante spécifique persicanille. Par exemple, l'ourtigue, eh ben, dépend, l'ourtigue est bonne pour le pain de jour.
0: Ah, un papayon, d'accord.
1: Oui, alors le pain de jour, en fait, c'est un papillon, qui est, on va dire, orangé ou marron, et qui a deux grosses taches dans les bleus sur chaque aile, et une autre grosse tache blanc et marron.
0: Les hauts sont magnifiques, ok.
1: Je te laisse continuer, Chantal.
2: Eh oui. La pastenargue sauvage est bonne pour le macaron.
1: Oui, le macaron, c'est un papillon qui est blanc et gris.
0: Ah.
2: La violette pour le papillon qui se sonne le tabac d'Espagne.
1: Ah oui. Alors lui aussi, il est blanc et gris, mais il est très différent de l'autre. Voilà. Donc, le troisième point qui explique pourquoi il y a moins de papillons chez nous maintenant, ce sont les pesticides.
0: Les pesticides.
1: Et ce qu'il faut voir, c'est que même les pesticides qu'on dit bio, en fait, ces pesticides réduisent les populations de papillons et donc réduisent la diversité des papillons dans les jardins. Ah. Un quatrième point qui est responsable du nombre moindre de papillons, c'est le climat. Alors le climat, on a des sécheresses, des températures plus élevées qui vont perturber la reproduction de la survie des papillons. Voilà. Donc, ce qui est important, c'est que les papillons sont particulièrement sensibles au changement climatique, et encore un qui est sensible, et les scientifiques surveillent les papillons comme une méthode de surveillance des signes avant-coureurs des effets plus étendus de changement climatique. Donc le papillon est important pour connaître le futur dû au changement climatique.
0: Alors,
1: voilà.
0: Et alors, donc, les composants... les composantes importantes, donc, et le cambiament climatique. Alors, le cambiament climatique, les papillons, comme c'est des bannes, le cambiament climatique.
2: Non, ce qu'il faut dire, venant de l'EPR, mais Annie, est-ce que les papillons sont importants? Et pourquoi sont importants? Parce qu'ils jouent un rôle important dans la pollinisation des fleurs, un peu comme les abeilles, hein, au final.
0: Ah, d'accord.
2: En particulier les fleurs, qui ont une odeur forte. Le nectar est un élément important du régime alimentaire d'un papillon. Et le pollen, s'accumule sur le corps du papillon, et parce qu'il s'est nourri du nectar d'une fleur. Quand le papillon se déplace vers une fleur nouvelle, eh ben, carrège le pollen à méo.
0: Alors, il y a donc des composantes importantes d'un écosystème prospère. Et c'est quoi que vous vouliez savoir tout à l'heure, s'il y a des composantes importantes de l'écosystème.
2: Quand on a une abondance, un nombre important des parpaillons, est souvent l'indication que l'écosystème est bon, prospère. À cause du dégueu au fait que les parpaillons sont un élément important d'une cadenne alimentaire, comme prédateur et comme prède. Les parpaillons adultes et les canilles sont une sorte importante de nourriture pour d'autres animaux, comme les ratopénades, les oiseaux. D'unes espèces même fournissant un bien naturel des luttes contre les destructions. Par exemple, le parpaillon maisonnier mange des nirons Mentriques sous la forme d'une canille, Encar. Alors, positivement.
0: Ouais, ouais. Mais comment faille venir les papillons? Comment les faille venir?
1: Alors, comment attirer les papillons?
0: Oh, comment les faille venir
1: Il faut plusieurs choses. Il faut planter les fleurs préférées des papillons. Alors, tout à l'heure, Chantal en a peu parlé. Bon, chez nous, les plantes très efficaces, c'est la lavande, la verveine, les cosmos, les tournesols, l'arbre à papillons, le lantana, les asters. Et il faut savoir que les couleurs sont importantes, oui, parce que le violet, le rose et le jaune sont attractifs pour les papillons. Donc il faut y penser. Après, qu'est-ce qu'il faut faire pour attirer? Il faut laisser les plantes sauvages. Ça, c'est important pour les chenilles. Alors, c'est quoi ces plantes? C'est orties, fenouilles, carottes sauvages, trèfles, pissenlits. Alors, donc en fait, il faut pas un jardin aseptisé. Si on a un jardin aseptisé, propre, il y aura zéro papillon.
0: Si avait un jardin où il y a que du pélin, c'est-à-dire
1: ça marchera pas, il y aura pas de papillon. Et le troisième point, c'est tondre moins, laisser un peu un jardin un peu naturel, un peu fou, voilà.
0: D'accord.
1: Voilà, pour attirer les papillons.
0: Ah ouais, d'accord. Mais j'ai bien compris comment il faut attirer les papillons. Et si faisait des cançons sur le papillon, Béléo qu'elle l'attirera, quoi.
2: Ah, Béléo.
0: Il y a une carrière des cançons sur le papillon. Quand de père Maurice qui est un cantaire qui nous a laissé ça, qui est du coup ça des Lisa, et qui nous a fait une chanson qui s'appelle Parpaillou. Alors écoutez la chanson Parpaillou, Père Maurice.

0: Barbie, papayon, mon bon ami, papayon. Vous connaissez la canson,
1: oui.
0: Hein? Alors, est-ce que ça baisse comme disait un filet à papillon?
1: Ben, on t'attend. Dis-nous,
2: parce filet, que c'est un filet-là, mais là, c'est pas
0: non,
2: ça.
0: Non, c'est un goubet.
1: Ah, il y a un nom spécial.
0: Une goubet. Il y a un nom spécial, pour un filet à papillon, on dit une goubet.
1: Une goubet.
0: Et un nœud de papillon, là. Que
1: les un nœud papillon.
0: Un nœud papillon, là, ouais.
1: Une cravate, quoi. La cravate,
0: un nœud papillon.
1: Non.
0: Une ganse papillon.
1: Ah.
0: Le ganse papillon. Et papillonner, comment on dit en provençal, papillonner, papillonne. Parpayouné déjà.
2: Neja, oui.
0: Parpayouné déjà. Parpayouné déjà. Et il y a une rivière dans les Alpes d'Haute-Provence, un ruisseau, une rivière de l'affluent de l'Ubaye, qui se sonne Loup Parpaillon.
2: Ah, c'est joli.
0: Ouais, c'est marrant. Et vous savez que un parpaillot, c'était quoi? Un parpaillot.
1: Parpaillot?
0: Oui, un parpaillot. Un parpaillot.
2: Ah, c'est un protestant.
0: C'est un protestant.
2: Et j'avais y avait compris le lien. Hein,
0: il y avait moi non plus, il y avait un protestant qui s'appelait Jean Perrin. Jean Perrin, comme le nom Perrin, qui était seigneur de Parpaille et qui se fit calviniste.
1: Ah, c'est peut-être ça.
0: Et il a été décapité à Avignon en 1562 pour avoir facilité la prise d'Orange par les Huguenots.
2: Ah,
0: alors il a été décapité.
2: Il a été des Huguenots.
0: Voilà. Il faut dire que c'était un primicier de l'Université d'Avignon et ils ont rasé sa maison. Vous vous rendez compte? Ils ont rasé sa maison et cela a créé la place Pie à Avignon. Donc si vous allez à la place Pie à Avignon, eh ben c'était il y avait
1: l'emplacement de sa maison.
0: Il y avait l'emplacement de sa maison.
2: Le nom d'un pape, mais c'est pas très glorieux.
0: Non, l'histoire des papayos. Esperacoque et son origine papayot.
2: Sans doute.
0: Est-ce que vous savez ce que ça veut dire faire loup parpaillon?
2: Non.
0: Faire loup parpaillon.
1: Non.
0: Ça veut dire épiller quelqu'un.
2: Ah, ben ça.
0: Regarde mes loups à qui on fait loup parpaillon. C'est bizarre, hein. C'est vrai.
2: Oui.
0: Et elles aïssables comme les canilles. Regarde mes loups, elles aïssables comme les canilles.
1: Aïssables
0: comme les canilles.
1: Ah, parce qu'elles mangent les feuilles des.
0: Ça veut dire que c'est de quelqu'un qui est détestable. Il est détestable.
1: Parce qu'elles mangent les feuilles.
0: Les canilles, il y a un autre mot, père, les canilles, disant les tors.
2: Ah oui,
0: les
2: c'est vrai.
0: Et à vers les parpaillols, est-ce que ça baisse ce que vous dites?
1: Avoir sommeil.
0: Les parpaillols, c'est les papillons de nuit.
1: Ah, tu vois, je dis sommeil, je pensais
0: les papillons
1: au
0: de
1: soir.
0: Nuit. C'est disant ou tambien avec l'outrélus. Hein, c'est la même cause. Avec les parpaillols ou avec l'outrélus, c'est avoir la berlue. Alors il y a un proverbe, Père Akaba, un proverbe qu'il trouva dans le TDF, mais il ne comprenait pas vertadiramen son sens. Laisse-moi le dire.
1: On va t'aider.
0: Et bien, il y a un auditeur qui pourra nous le dire.
1: Oui.
0: Parpaillot à la candela, bonne nouvelle.
1: Un grand blanc, on ne sait pas.
2: Est-ce que c'est un...
0: Parpaillot à la candela, bonne nouvelle.
2: Une expression un peu, je dirais, un peu de... Quand on croit à quelque chose d'une façon naïve.
1: Ah, naïve, hein. Oui, mais bon.
0: Parpaillon à la candela.
2: Un peu de superstition.
0: Bonne nouvelle, ça ne vit pas
2: démontrer. Quand on a donné, ne retourne pas à la table, etc.
0: S'il y a des gens qui le savent, on peut nous le dire. Mais avant de se quitter, je vous propose d'écouter encore une canson, des cantats de Père Mangadelli, qui se sonne « Faille comme le ciel », parce que le parpaillon fait comme le ciel. Le parpaillon fait comme le ciel. Alors, écoutez, donc, « Faille comme le ciel », Père Mangadelli.
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0: Eh bien, qui avait parlé de papillon, et puis, comme l'a dit, le papillon fait comme le cerf, vole.
1: Allez, voilà. Ouvrez les yeux, parce que c'est beau, un papillon.
0: Ah, ouais, ouais, et surtout qu'il y en a des mains et mains, fille finale. Hein.
1: Ouais,
0: à cause
1: vrai.
0: Des pollutions qu'il nous a dit.
1: Plans, il faut planter
0: il y a 13 grandes causes.
2: Le parc disparaît.
0: Faut planter des fleurs, et faut pas.
1: Et laisser la nature aussi.
0: Okay, il faut pas tondre, et faire que des pélènes, des sons de stars.
2: Mais ça, un jardin. Canton, amener des fleurs.
0: Bon, et l'émission de l'association Bel-Air et de l'Institut d'Études Occitan de la Vaucluse, à ce ben par là.
1: Maille des Casdi.

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Adicias, nous sommes toujours donc avec les Visigoths et aujourd'hui nous allons quitter Toulouse un instant pour aller à Aire-sur-l'Adour, qui est aujourd'hui dans les Landes, à la limite du Gers, parce que c'est à Aire-sur-Adour qu'a été promulguée en 506 par le roi de Toulouse Alaric II la loi romaine des Visigoths, plus connue sous le nom de Bréviaire d'Alaric. C'est un condensé des lois romaines pour plus de clarté et d'efficacité. Et aussi, il faut le dire, c'est la base du droit écrit des pays occitans qui fera la différence durant des siècles avec ce que Michelet appelait la vraie France, celle du Nord. La vraie France qui était un pays de droit coutumier des Francs saliens. Mais pourquoi ce code a-t-il été promulgué à Aire-sur-l'Adour ? Atoura, c'était le nom latin d'Aire, était dans l'Antiquité la métropole des Atourenses, un des 9 peuples de l'actuelle Aquitaine, qu'on appelait à l'époque la Novem Populanie. Et cette Novem Populanie, au IIIe siècle, avait su arracher au pouvoir de Rome leur propre autonomie pour mieux gérer leurs affaires. À l'époque des Visigoths, Atoura deviendra une résidence secondaire, entre guillemets, appréciée du roi Euric le Grand et de son fils Alaric II. De ses bords de l'Adour, il est aisé pour les Goths de foncer en cas de besoin vers l'Espagne par le col du Somport. C'est donc ici qu'Alaric II réunira une équipe de spécialistes du droit romain pour rédiger un nouveau code de loi au début du VIe siècle. Les Visigoths, établis à Toulouse et à Novem Populanie au début du 5e siècle, vivent encore selon leur propre droit coutumier, transmis depuis les origines par la mémoire collective des anciens.

Betsabe de Pau, Beau ciel de Pau, était interprété par les chanteurs du Comminges. Alors, en tant que peuple fédéré de l'Empire romain, les Goths bénéficient du régime de ce qu'on appelait l'hospitalitas, c'est-à-dire le droit pour chaque soldat d'être hébergé avec sa famille par un propriétaire romain. Celui-ci devra bientôt partager sa récolte avec lui, car l'armée romaine se trouve dans l'incapacité de pourvoir à l'entretien des militaires gothiques. Suivra plus tard le partage de certaines terres octroyées par les rois wisigoths à leurs soldats sur les importants domaines impériaux ou sur les vastes propriétés de la noblesse locale en échange d'une protection assurée. Les populations d'Aquitaine obéissent aux droits écrits romains. En effet, le code théodosien promulgué en 438 à la fois par l'empereur d'Orient Théodose II et celui d'Occident Valentinien III est un recueil des diverses constitutions impériales en vigueur et établies depuis Dioclétien. Elle règle dans le moindre détail les problèmes de droit privé et public pour tous les citoyens libres de l'Empire romain. Ce droit romain survivra d'ailleurs en Occident pour les populations du Haut Moyen-Âge. Le droit impérial sert une certaine centralisation du pouvoir de l'État romain. Les populations autochtones réagissent en ressuscitant leurs propres coutumes locales et en réglementant, face au droit officiel, un droit local plus conforme aux mœurs des peuples concernés et à la situation économique et sociale de leur province. D'autre part, la cohabitation entre Goths et Romains, soumise à des lois et des coutumes différentes, va engendrer des conflits parfois difficiles à gérer par les juges. Alors le roi Théodoric Ier promulgue les premiers statuts écrits pour réglementer la propriété privée et les successions. Ses fils, Théodoric II et Euric le Grand, complètent ces lois qui constitueront la Lex Scripta Visigothorum du Code d'Euric, rédigée vers 475 pour les Visigoths. Après l'annulation du traité de 418, le roi Visigoth, en effet, est le seul seigneur de ses sujets romains. Et à partir de ce moment, toute la population du royaume, quelle que soit son origine, vit sous des lois écrites. Le roi prend la place de l'empereur, il intervient dans toute l'organisation de l'État, de la Loire à Gibraltar, aussi bien dans les domaines civils et administratifs que religieux.

0: C'était Picon Bière, une suite de Congo par le duo toulousain Barbar. Alors, pour rédiger ces lois dont nous avons parlé, des Visigoths de Toulouse, ces rois recrutent des juristes romains et la langue utilisée est le latin pratiqué dans les provinces. Le Code des Goths sera conçu pour être compris de tous les peuples des provinces. Il sera plus simple, plus concret, plus sélectif, plus adapté aux réalités locales et aux besoins de chacun. Il traite, entre autres, des problèmes de prêt, d'achat, de don. Les Goths font connaissance ainsi avec l'usage des actes écrits, du testament et du prêt à intérêt, autant de pratiques appelées à un brillant avenir, même pour les gens les plus modestes. Une trentaine d'années après, Alaric II réunit à Atoura, c'est-à-dire à Erre-sur-Adour, comme nous l'avons dit, une commission de jurisconsultes présidée par le comte Goyaric. Elle est chargée de compléter les codes précédents et de réunir dans un même condensé l'ensemble des lois issues du code théodosien de 438 et des jurisprudences romaines en les clarifiant pour mieux les vulgariser. Ainsi, le 2 février 506, le roi lui-même promulgue la Lex Romana Visigothorum, ou bréviaire d'Alaric, qu'il authentifie de sa propre main par le mot Reconigmus, devant une assemblée d'évêques et des plus hauts dignitaires du royaume qui approuvent le texte. Le sénateur Agnanus, conseiller du roi, est chargé de déposer au trésor royal de Toulouse l'exemplaire original du nouveau code et d'en envoyer des copies authentifiées à chaque comte des cités du royaume, avec l'ordre d'application immédiate à l'exclusion de toute autre loi. C'est une étape très importante dans l'histoire du droit, à l'initiative d'un souverain dit barbare, c'est-à-dire étranger pour les Romains.
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Eric Frasch nous chantait El Cel Blau. Alors revenons aux prières d'Alaric. Qu'est-ce qu'il pouvait bien contenir? En fait, il y avait déjà au moins 600 pages. Il contenait 16 livres de loi qui couvrent tout l'exercice du droit, aussi bien public que privé. C'est-à-dire les institutions et l'application des lois, les procès, les contrats, les héritages, les fonctionnaires, les soldats, la fiscalité et les donations, les crimes capitaux, les terres publiques, la collecte de l'impôt, l'administration municipale, les associations professionnelles, les ouvrages publics, la législation religieuse. Alors, ce droit évoque des notions juridiques toujours actuelles, par exemple la minorité légale et l'obligation de tutelle des orphelins mineurs, la curatelle des personnes dépendantes, le statut des fonctionnaires, le droit de grâce, la responsabilité du magistrat dans l'erreur judiciaire, la non-rétroactivité des lois, le droit à l'héritage des collatéraux, la lutte contre le faux-monnayage, le financement du service postal, le droit d'asile dans les églises, des protestations contre les lenteurs de la justice, déjà à l'époque, la distinction entre civil et criminel, etc. Et voici maintenant quelques extraits de ces codes des rois visigoths, que ce soit Théodoric Ier, Théodoric II, Euric. Par exemple, si quelqu'un a donné une maison ou un domaine à une autre personne, il faut le confirmer par une charte de donation de telle sorte que dans cette donation, le donateur souscrive de sa propre main et que cette donation soit confirmée au moins par 3 témoins. Si le donateur et les témoins ne savent pas écrire, que chacun fasse un signe de sa propre main. Autre chose, si un bien meuble d'une certaine valeur est donné, la donation doit être faite de façon à ce que l'on puisse montrer un acte écrit comportant les signatures des témoins. On insiste toujours sur l'acte écrit. Ça, c'était de Théodoric II. En ce qui concerne, par exemple, les problèmes matrimoniaux, les divorces. Voilà ce qui est dit dans un code de Théodoric II. Voici les causes du divorce. Une femme peut entamer une procédure si son mari est homicide, malfaisant, s'il a violé des sépultures. Important les sépultures à cette époque. Un mari peut faire de même si sa femme est adultère, malfaisante, insatiable. Si c'est le mari qui se plaint de sa femme, qui garde la dot, reçoive la jouissance des dons du mariage et que les biens communs soient réservés pour les enfants. Si c'est la femme qui a prouvé en jugement les crimes imputés au mari, qu'elle reprenne sa dot et jouisse de ses dons du mariage qui seront remis aux enfants communs. Alors, en ce qui concerne les femmes aussi, voici une autre phrase de Théodoric II. Une femme ne peut être poursuivie à la place de son mari. Ses biens et dons du mariage ne peuvent être saisis pour faute du mari qu'avec modération et selon la prudence des lois. En ce qui concerne les héritages, un texte très intéressant d'Éric Legrand. Que les filles reçoivent à la mort de leurs parents testataires une part des terres et autres biens égale à celle reçue par leurs frères. Si l'une, cependant, qui n'avait pas de mari, s'est ensuite mariée, qu'elle laisse la part reçue à ses frères et à leurs héritiers. Alors ça, c'est l'égalité dans les successions entre l'homme et la femme qui a duré, finalement, en Occitanie jusqu'à la Révolution. Et c'est la Révolution qui a, hélas, supprimé l'égalité entre l'homme et la femme en ce qui concerne les héritages, et pas seulement pour les héritages d'ailleurs. Autre texte de Éric Legrand. Si une femme meurt avant son mari, les enfants issus de ce mariage et leurs biens demeurent à la puissance du père qui, s'il ne se remarie pas, peut rester en possession de ses biens sans toutefois pouvoir les vendre ou les aliéner de quelque manière que ce soit et qu'il conserve tout pour ses enfants intégralement et scrupuleusement. En revanche, qu'il en perçoive personnellement les revenus et participe aux dépens communs avec ses enfants. Si une mère est restée veuve, qu'elle reçoive des biens de son mari une part comme chacun des enfants et qu'elle en profite jusqu'à la fin de sa vie, mais qu'elle n'envisage pas de la donner, vendre ou remettre à l'un de ses enfants.

C'était Charles Dominique qui nous jouait de Scottish La Vague et Rose de Mai au violon. Nous voilà maintenant au début du VIe siècle. Clovis a envahi une partie du royaume de Toulouse. Alors, que va devenir cette société du royaume Visigoth? Eh bien, après 507, cette société va subir peu de changements, en fait. Les propriétaires romains conservent leur statut social dominant et le contrôle de l'Église. Les Mérovingiens, qui occupent une partie de notre royaume Visigoth, et en particulier l'Aquitaine gothique, vont l'administrer, mais de très loin, puisque Clovis sera revenu chez lui, là-haut, du côté de la Belgique. Les habitants de ces territoires, ici, restent imprégnés de leur culture romano-gothique et acquièrent une réelle identité ethnique. À la fin du VIe siècle, ils sont appelés Aquitains, et en 768, le premier roi carolingien Pépin le Bref respectera leur propre code d'Alaric. Ce droit, donc, romano-visigothique, résumé dans le code d'Alaric, s'appliquera aussi avec les adaptations périodiques nécessaires, par exemple, révision des rois de Tolède au 7e siècle, durant plusieurs siècles, et à toutes les populations de Septimanie, c'est-à-dire l'ancien Languedoc-Roussillon, et aussi l'Hispanie, qui sont restées sous l'autorité des Visigoths jusqu'à l'arrivée des musulmans au 8e siècle. Et même bien au-delà, ce code servira de base au droit espagnol et aux coutumes des villes du Bas-Languedoc, mais aussi aux chartes des autres villes médiévales qui ont obtenu leur autonomie municipale dans toute la zone d'influence de la langue occitane. Il sera même utilisé dans le droit canonique de l'Église et il inspirera, par exemple, au 8e siècle, la loi romano-carolingienne de Saint-Gall en Suisse. Vers 1150, une compilation du droit romain, qu'on appelle le Codi, sera rédigé en Occitan de Provence, dans la région d'Arles. En Orient, l'État impérial, qui se maintient jusqu'au XVe siècle avec la civilisation byzantine, connaîtra une évolution importante du droit romain. En effet, sous Justinien, au VIe siècle, une codification générale des textes juridiques va rassembler le code de Théodose et les textes des jurisconsultes. Ce droit byzantin sera utilisé en Occident à partir des XIIe et XIIIe siècles. Et au XIIIe siècle, après la conquête militaire du comté de Toulouse par les barons du nord de la Loire et du roi de Francie lors de l'affaire albigeoise, une ordonnance de Louis IX, dit Saint-Louis, distingue clairement en 1251 les pays régis par les coutumes au nord de la Loire et les pays de droit écrit au sud. Les juristes royaux du XVIe siècle préciseront cette frontière du droit qui correspond en grande partie à celle de la langue, c'est-à-dire oil au nord, hoc au sud. Enfin, le code de Napoléon s'est inspiré en grande partie d'ailleurs du bréviaire d'Alaric. Ainsi, la politique juridique des Visigoths de Toulouse a permis de transmettre aux futures nations d'Europe l'essentiel du droit antique.

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3: Ouais, bonjour à tous. Donc, du coup, Jérémy de la brasserie Pépouze, située à Buzet-sur-Tarn. Donc, bienvenue. Ben, on est dans les lieux aujourd'hui pour justement vous présenter un petit peu l'établissement et ce qui va se passer aussi en termes d'événements.
2: Il y aura un événement, ce sera le 7 juin, de midi à 17h, pour tenter, alors, il va y avoir un énorme événement, on va en parler, mais alors, on va en parler de suite. Il va y avoir un record qui peut être battu. Est-ce que tu peux nous en parler?
3: Tout à fait. Donc, du coup, le principe, c'est un domino, géant, humain, autour de la bière, puisque, donc, brasserie artisanale. Donc, on conserve cet élément-là. Donc, l'idée, voilà, ça va être de rassembler 301 personnes. Sachant que le record actuel est à 300, donc 301 personnes nous permettent de battre le record. Donc le système est assez simple, les personnes seront les unes derrière les autres en système de domino avec un shooter de bière de 4 centilitres, voilà, et par effet domino, le premier boira son shooter jusqu'au dernier, donc au 301e à minima pour battre ce record.
2: Donc on parle de bière artisanale que vous fabriquez ici.
3: Tout à fait, donc voilà, donc on a une double casquette un petit peu sur l'établissement, donc brasserie artisanale, producteur de bière et donc bar à bière, voilà, donc on 90% de notre production est distribuée directement sur place, voilà, donc on a les cuves en arrière de bar visibles, voilà, donc voilà le système et le concept de l'établissement.
2: Comment a démarré l'aventure et après on reviendra sur cet événement parce que c'est pas juste tenter de battre un record, vous faites vivre vraiment l'endroit Buzet-sur-Tarn parce que beaucoup de gens vont venir de tout âge, c'est ça qui est important de le dire je pense, voilà, comment l'histoire elle a commencé pour vous ici?
3: Ben en fait donc brasseur amateur comme beaucoup, donc voilà des créations de recettes à même mon garage à la maison et puis un choix de vie en Australie, voilà, en 2018 et la découverte de ce pays qui est beaucoup plus, en tout cas à l'époque était bien plus développé que nous sur la partie brasserie, donc bière artisanale. J'ai pu faire mes armes là-bas puisque j'ai fait pas mal de stages et j'ai travaillé donc dans ce pays-là sur ça, et ça me semblait évident lors de mon retour en 2020 de créer ça ici, donc en France en tout cas dans un premier temps, et du coup abuser sur temps.
2: Je suis venu, il y avait une soirée blind test. On a pu voir, il y avait des habitués, hein.
3: Oui, tout à fait.
2: Vraiment l'habitude de venir, de gagner surtout.
3: Ouais, exactement. Bon, on a ces petits rituels là, et ces petits événements qui sont de façon mensuelle. Donc ça va être des blind tests, comme tu le dis, ça peut être des karaokés, des concerts, des soirées match, ce genre de choses. Et c'est vrai que ben, finalement on a une bonne bande d'habitués qui, selon les thèmes des soirées, sont toujours présents et nous permettent d'avoir des ambiances assez sympas au niveau du lieu.
2: Le 7 juin, justement, il y aura grosse ambiance toute la journée. On va retrouver plein d'artisans, justement, ici. Il va y avoir des food trucks. Est-ce que tu peux nous en parler, justement, du déroulé de la journée?
3: Ouais, mais cette journée en fait, elle est vraiment basée sur le côté festif. Hein. Donc le record effectivement est à la base de la journée, mais on voulait que cet événement-là soit festif, rassemble, et donc du coup, il nous semblait logique de faire travailler, en tout cas, des partenaires locaux. Donc tout ce qui va être food truck, toute la proposition de restauration, elle sera faite par des gens de la commune ou en tout cas des alentours. Notre bière, bien entendu, artisanale sera proposée ce jour-là pour la faire connaître un petit peu plus et des activités aussi. Donc il y aura des animations musicales, on parlait de blind test, il y aura un blind test en plein air qui sera animé aussi par un DJ de la commune et un collectif. Donc voilà, l'idée, c'est comme ça qu'on travaille depuis le début, c'est du local, on veut vraiment le mettre en avant, et sur cette journée-là, ça me semblait logique de continuer dans cette idée-là.
2: Voilà, c'est l'idée du circuit court, hein, en permanence, c'est de faire vivre les lieux, parce que beaucoup, à une époque, c'était complètement délaissé, c'était tous à la ville. Et on se rend compte que de plus en plus, il y a eu le Covid, il y a eu tout ça, et les gens ont eu envie de sortir de la ville et venir justement, mais notamment à Buzet-sur-Tarn.
3: Ouais, exactement, c'est ça. Ben c'est un peu le phénomène qu'on observe en fait, c'est que effectivement les gens ont eu tendance, donc avant, hein, c'était des grands lieux, en tout cas proches des grandes villes. Maintenant, c'est vrai que les gens s'installent de plus en plus aussi dans notre secteur qui est en plein développement, et y a besoin tout autant que à Toulouse ou même ailleurs des grandes villes de proposer aujourd'hui, voilà, des lieux de vie, des choses qu'on avait l'habitude en tout cas de retrouver uniquement où il fallait souvent se déplacer, et je pense que c'est en tout cas c'est bénéfique pour les gens aussi du secteur de pouvoir profiter de lieux comme ça.
2: Et parce que côté animation, on t'a parlé de blind test, mais il va y avoir aussi, je viens de Marseille, il va y avoir de la pétanque.
3: Oui, tout à fait, on a un terrain de pétanque à disposition aussi au niveau de la brasserie. Donc effectivement, tu as raison de le souligner, il va y avoir aussi des mises à disposition de pas mal de jeux sur la journée. Donc je parlais du côté festif, donc effectivement pétanque,
2: flash mob, je crois.
3: Ouais, flash mob. Du coup, il y aura notre voisine, donc la salle de sport Bouger Bouger, qui ce jour-là organisera aussi un flash mob. Pas d'inscription, c'est vraiment libre. Les gens pourront, avec une chorégraphie normalement assez simple, au feeling, on pourra participer à ça. Et voilà, pour revenir sur le côté pétanque dont tu parles et tous ces jeux-là. Donc voilà, mise à disposition, il y aura du baby foot, de la pétanque, du molki, des fléchettes. Il y aura pas mal de jeux ce jour-là pour effectivement occuper petits et grands.
2: Qu'on aura quoi à manger le 7 juin.
3: Alors à manger, oui, il y aura des choses. Donc du coup, il y aura donc un food truck en tout cas breton. Enfin, en tout cas, c'est des Bretons mais de Buzet. Qui seront là pour faire découvrir un petit peu galettes donc salées et crêpes sucrées. Donc voilà, ils vont assurer le côté repas puis goûter, puisque ça se déroule, comme tu l'as dit, dans l'après-midi aussi. Ouais. On aura aussi tout ce qui va être aussi des gravlax. Il va y avoir du thon, il va y avoir du poisson. Le restaurateur de Buzet va nous préparer des pokeballs ou ce genre de choses. Notre food truck sera capable de faire des burgers maison. C'est ce qu'on fait toute l'année ici, mais qui seront aussi disponibles ce jour-là. Et enfin, des tapas froids, des tapas chauds. Donc il y aura de quoi se restaurer à peu près pour tous les goûts.
2: Oui, tout le monde sera servi.
3: Tout le monde sera servi.
2: Et en bière, notamment, tu peux nous parler de quelques créations, parce qu'on peut en parler, on diffuse à des heures, on peut le faire.
3: Ouais, ben nous, alors du coup, en tout cas, on a pris le parti pris sur la journée, en tout cas sur le record, ce qui concernera le record et ce qu'il y aura donc dans les shooters une bière légère. Hein, je rappelle, on sera sur du 4 centilitres.
2: Ouais, bien
3: de bière.
2: Sûr.
3: Voilà, quelque chose de léger, c'est plus pour le record, pour marquer la chose. Après, nous, voilà, on va proposer ce jour-là toute notre carte de bière qui est là toute l'année. On tourne en général entre 6 et 8 recettes qui ont tendance aussi à tourner de par rapport aux fruits de saison qu'on peut utiliser, les envies du brasseur sur le moment. Voilà, on a des bières éphémères qui tournent un petit peu toute l'année, mais en tout cas ce qui est sûr, c'est que pour passer sur toutes les gammes de couleurs et de styles de bière, de la blonde jusqu'à la brune et tout ce qu'il peut y avoir au milieu, de la blanche, de l'IPA ou ce genre de choses, c'est des choses qu'on propose toute l'année et qui seront disponibles ce jour-là.
2: Donc, qu'est-ce que tu dirais, ça, c'est une question d'un collègue à moi à la fin, en fin d'interview, pour vraiment donner l'envie aux gens de venir, là, s'il y en a qui se branchent maintenant là, sur Radio Occitanie?
3: Ben voilà, tout simplement que je pense que ça va être une journée festive, j'insiste là-dessus. Le record est là, il est important pour nous parce que c'est le thème de la journée, mais tout le monde est les bienvenus, bien sûr. Il faut être majeur pour participer au record, ce qui paraît logique, et sous inscription, ce qui nous permet de justement de pouvoir contrôler le fait que les personnes soient majeures. Mais en tout cas, voilà, ça va être une journée familiale festive avec des jeux et des activités pour tous. On a choisi ce dimanche là aussi pour peut-être aussi plus de facilité. Donc on va regarder la météo, c'est ce qui va nous importer le plus à partir de maintenant, mais en tout cas sachez que tout le monde est bienvenu et il y aura de quoi s'amuser toute la journée.
2: Côté météo, on sait que c'est après le 15 mai que ça va bien.
3: Oui.
2: Donc là, comme c'est le 7 juin,
3: sur le papier, la date est bien choisie. Il n'y a plus qu'à croiser les doigts.
2: Oui, bien sûr, ça ira, j'en suis sûr. On va passer 2-3 coups de fil. Ouais. Et puis, ils peuvent participer, ceux qui font la météo. C'est jamais.
3: Oui, s'ils peuvent nous apporter le beau temps, ils sont les bienvenus, bien entendu.
2: Merci beaucoup, Jérémy.
3: Merci à toi.
2: Pour tout ça, et bravo et félicitations pour ce lieu qui est essentiel.
3: Merci beaucoup.

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0: Le festival Éclat de Voix célébrera du 9 au 14 juin 2026 à Auch sa 29e édition officielle, tout en s'inscrivant dans une histoire débutée en 1991, soit 35 années consacrées à la musique et au spectacle vivant. Cette édition 2026 remet une dimension particulière, marquée par la disparition en juillet 2025 de sa marraine historique, Béatrice Uria Monzon. Fidèle à son héritage et à ses valeurs fondatrices, originalité, excellence et éclectisme, le festival poursuit néanmoins son engagement avec détermination. En cette occasion, nous recevons aujourd'hui Patrick de Chiré, directeur et programmateur de l'événement. Bonjour Patrick.
1: Bonjour.
0: Merci beaucoup de nous avoir rejoints aujourd'hui. Comment allez-vous ?
1: Avec plaisir, hein, mais je vais bien. Dès que je vous entends, j'ai ma voix qui s'amplifie.
0: C'est vrai que vous avez une voix très joyeuse, très mélodieuse, si je peux dire.
1: Ah bon ?
0: On a envie de chanter avec vous, je ne sais pas comment expliquer ça, mais...
1: Et oui.
0: On est ici pour parler du festival Éclat de Voix. Est-ce que vous pouvez un petit peu plus nous en dire sur ce festival, comment il est né et quel est son concept ?
1: Eh bien, comme vous l'avez dit dans votre introduction, c'est en octobre 1991, je crois, qu'avec un ami, nous avons eu une idée de créer un festival d'art vocal, et non pas un festival lyrique, comme on le disait trop souvent. Ouais. Un festival d'art vocal, parce que je trouvais que la voix, avec sa diversité, avec ses mélanges, cette mixité, il fallait mélanger plusieurs origines, plusieurs styles, plusieurs groupes, du classique au contemporain, avec du jazz vocal, des musiques des pays du monde, de l'humour, etc., etc., de la variété de qualité, etc. Et donc, c'est né en octobre 1991, il y a donc 35 ans, et ça ne me rajeunit pas, ça m'angoisse. Mais c'est en 98 qu'on s'est recentré sur une période plus courte. Voilà pourquoi on dit que cette année, c'est la 29e édition officielle. Alors, l'idée était celle-là, c'était vraiment de dire qu'à Auch, c'était un pari un peu insensé de faire venir parmi les plus belles voix du moment, dans différents styles, sur une des plus petites scènes de France, avec le soutien de la ville d'Auch et à l'époque avec le soutien de la Fondation Orange. Nous avons pu démarrer et ça fait 35 ans que ça dure. Et en ces temps où la culture est soumise à rude épreuve, j'ai trouvé important, malgré les difficultés que chacun peut rencontrer, de continuer à proposer du spectacle vivant où on partage l'émotion des chanteurs, des groupes, et ça va de 3 chanteurs à 40 et dans des styles variés. Voilà le principe d'Éclat de Voix. Vous l'avez dit, originalité, excellence, éclectisme, c'était notre devise originelle et originale, j'espère, et ça marche.
0: C'est une devise très originale, justement, ça donne envie de venir. Moi, ce que j'adore, c'est que pour les jeunes personnes qui nous écoutent et qui ont à peu près mon âge, c'est que vous ayez une attention particulière à la culture qui en ce moment est trop laissée de côté, et c'est une raison de plus pour tous nos auditeurs d'aller à votre festival, parce que justement, comme vous le dites si bien, ça mélange plein d'arts vivants, de spectacles, de musique, et ça fait revivre la culture, et moi j'adore, c'est un concept génial. Franchement, merci beaucoup de faire vivre ce genre de festival.
1: Et en plus, je vais vous donner pas un secret, mais une réalité, c'est que avec nos aides, même si elles sont en baisse, comme dans beaucoup de structures, je maintiens une politique tarifaire raisonnable et raisonnée. C'est-à-dire que, par exemple, cette année, les prix s'échelonnent entre 10 et 30 euros maximum. Voilà, habituellement, c'est 25 ou 20 euros la place en tarif plein. C'est un peu plus élevé pour le concert d'ouverture dont on va parler, mais je souhaite vraiment que ce soit que l'argent ne soit pas un frein économique. Et nous restons à Auch en 2026, où nous allons occuper 6 lieux patrimoniaux d'Auch, et voilà, on ne sera pas uniquement dans un théâtre, on sera dans d'autres lieux, et ça c'est pour permettre à tout le monde de venir.
0: Ah mais c'est génial, justement, c'est ouvert à tous, il faut venir, il faut y aller en famille, il faut y aller seul ou à plusieurs, c'est génial. Et puis même le fait que...
1: Vous savez que Toulouse est à 45 minutes d'Auch.
0: Ben oui, c'est pour ça, c'est proche. Hein. Justement, c'est l'occasion. En train, on y est super facilement, même en voiture, hein, évidemment. Et en plus, comme vous l'avez dit tout à l'heure, vous avez plein de partenaires qui sont prêts à participer. Ça veut dire à quel point ce festival tient à cœur à beaucoup de gens. Mais justement, du coup, vous nous avez parlé d'entrée, donc justement d'entrée en matière et également de programmation. Est-ce qu'on peut savoir un petit peu qui y aura, qu'est-ce qu'on va voir? Moi, je le sais,
1: mais
0: pour les auditeurs.
1: Tout savoir. Alors, le festival a lieu effectivement du 9 au 14 juin prochain, mais je voulais rendre hommage à Béatrice Uriamonzone, comme vous l'avez signalé, qui était cette cantatrice superbe et qui était la marraine du festival depuis 25 ans, qui était une amie personnelle aussi et qui nous a quittés en juillet 2025 d'une longue maladie à tout juste 60 ans. Alors, nous faisons une soirée prélude au festival le samedi 30 mai à 20h au cinéma de la ville d'Auch qui s'appelle Ciné 32. Nous allons avoir droit à la projection de l'opéra d'Anton Dvorak, Rusalka, dans lequel Béatrice jouait le rôle de la princesse étrangère. Eh bien, cette soirée, elle est en partie due à et inspirée par Christophe Gristy, le directeur artistique de l'Opéra National du Capitole de Toulouse, qui avait débuté la saison en 2022 avec cet opéra. Et Christophe Gristy sera présent ce soir-là, le 30 mai à 20h à Ciné 32, pour présenter ce film.

0: le festival en lui-même va démarrer le mardi 9 juin. Le mardi 9 juin à 21h, et là on investit un lieu de culture important à Auch, qui est le Dôme de Gascogne. C'est un grand plaisir pour moi d'accueillir Yves Dutheil en récital, accompagné d'une contrebasse, d'un violoncelle, et Yves Dutheil lui-même au chant, à la guitare et au piano. J'ai voulu absolument rendre hommage à cet artiste légendaire, à cet amoureux de la langue française, dont même des plus jeunes se souviennent de ses chansons fétiches, La langue de chez nous, ou bien Prendre un enfant par la main, etc. Mm-hmm. Et donc, ce sera une production et un spectacle assez rare, puisque je ne connais pas dans la région de personnes qui l'ont programmé. Donc, ce concert d'ouverture, mardi 9 juin à 21h au Dôme de Gascogne, c'est le récital d'Yves Dutheil et hommage à ce grand poète et à ce grand amoureux de la langue française.
1: Ça va être beau, ça donne envie.
0: Ah oui, ça donne envie, hein.
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0: Donc, au
1: pour
0: niveau...
1: le lendemain.
0: Ouais, carrément. J'allais venir, donc c'est parfait.
1: Ah, super. Et le lendemain, on ne change pas de lieu, on reste au Dôme de Gascogne. Et on va, donc le mercredi 10 juin à 21h, toujours au Dôme de Gascogne, on va accueillir un spectacle parodique. Moi, j'aime beaucoup la parodie vocale. Mm-hmm. C'est un trio de 3 chanteuses avec un pianiste masculin et 3 chanteuses, donc féminines. Ce sont les Swing Cocktails.
0: Oh,
1: dans leur nouveau spectacle « Et la lumière fut ». Alors, c'est un spectacle où il y a de la musique, bien sûr, de la chanson à travers des auteurs et des compositeurs les plus inspirés. Et c'est un spectacle qui a été mis en scène par l'excellent metteur en scène Alain Saxe, qui a mis en scène de nombreuses comédies, de nombreuses pièces de théâtre. Et c'est un moment particulier. Je les avais accueillis il y a quelques années dans leur premier spectacle « Et Dieu créa le swing ». Mais là, et la lumière fut, c'est un nouveau spectacle, ça prend le parti de l'espoir. À notre époque, qui est emplie de doutes, d'angoisse quant à l'avenir, eh bien là, ce trio de chanteuses va apporter et oppose une énergie créatrice. Elles sont joyeuses et elles sont pétillantes. Voici un spectacle où l'humour, la légèreté, la qualité vocale sont au rendez-vous.
0: C'est génial, ça donne envie de les écouter. En plus, je ne les connaissais pas à la base, donc vu comment vous le présentez, il faut y aller en fait.

0: niveau justement du recrutement des artistes, comment vous avez fait? Est-ce que c'était des gens que vous aviez déjà en tête, que vous vouliez découvrir, même des personnes qui se sont peut-être proposées d'elles-mêmes? Comment ça s'est passé?
1: Alors, c'est un mélange de tout ça. Je reçois environ 2 à 3000 propositions par an, parce que le festival, malgré son éloignement des scènes parisiennes, il est connu du monde des gens qui pratiquent l'art vocal, parce qu'au début, on nous appelait un festival lyrique. Alors ça m'énervait, ça me gênait, pardon. Je souhaite, moi, qu'on nous appelle un festival d'art vocal, puisque la voix, dans tous ses éclats, dans toute sa diversité. Alors, soit ce sont des gens qui se proposent, soit ce sont des gens que je connais, il y en a peu, parce que si on fait un mélange avec des gens émergents ou des nouveaux, ou des gens que j'ai vus moi-même, soit à Avignon, soit à Paris, et tout ce mélange, il est là pour qu'on crée une alchimie qui permette d'avoir à la fois cette originalité, mais cette diversité. Moi, je suis vraiment très adepte de ce mélange des genres, de ce mélange des styles, à condition qu'ils soient de grande qualité. Et c'est ça, je pense, le bien vivre ensemble, quoi. C'est ça que j'aime, c'est ce mélange, cette mixité, et je suis un ardent défenseur de la mixité culturelle.
0: Ah mais je suis totalement d'accord, justement c'est super, parce que ça veut dire qu'on va pouvoir découvrir plein de sortes d'arts différents au même endroit, oui, en payant très peu cher, enfin toutes les qualités sont là, c'est génial.
1: Oui, ben oui, il y a des atouts, oui.
0: Et justement, en plus des spectacles qu'on va pouvoir voir, est-ce qu'il y a autre chose qui est proposé à côté, peut-être des food trucks, des activités, ou qu'est-ce qu'on peut trouver?
1: Moins cette année, parce que les budgets ne sont pas à la hauteur, les budgets ont tendance à diminuer chaque année, hein.
0: Ouais.
1: Ça vous le savez. Donc là, nous nous sommes centrés vraiment sur les spectacles. Donc il y aura des possibilités de restauration. Vous savez que venir à Auch, c'est quand même un lieu où la gastronomie est un peu reine. Donc pas loin de tous les spectacles, de tous les lieux, il y a de quoi se nourrir spirituellement au départ et puis organiquement par la suite.
0: Ah, c'est génial. Oui, bah justement, on va avoir de la bonne nourriture, un bon spectacle, que demander tous en vrai. Et justement, au niveau de la billetterie, donc vous en avez parlé un petit peu tout à l'heure. Quand j'ai fait un tour sur le site, j'ai pu voir qu'il y avait justement plusieurs sortes de passes. On avait des passes 3 jours, on a des réductions pour les groupes de plus de 10 personnes, les personnes de 26 ans, passes culture, etc. Est-ce que vous pouvez nous détailler pour tous ceux qui voudraient rejoindre?
1: Alors, le point principal, c'est qu'il faut aller sur le site éclatdevoix.com, éclat au pluriel, donc éclatdevoix, tout attaché, .com. Et là, on tombe sur le site d'Éclatdevoix, notre site, où on a de tout. Vous avez tous les spectacles, des vidéos, vous avez des biographies, vous avez... Et concernant la billetterie, sur le site, notre site internet, vous avez partout des boutons Festic, notre partenaire Festic. On peut réserver en ligne les places à n'importe quelle heure du jour et de la nuit.
0: Très bien.
1: Pour les gens qui habitent Auch et qui ont du mal avec Internet, ils savent qu'ils peuvent aller au bureau de Circa, le pôle des arts du cirque. Mmh. Alors, ils trouveront sur le site, ou bien ils peuvent aller à l'office de tourisme d'Auch. Voilà les trois endroits. Et puis sur place, grosso modo, une heure avant chaque spectacle, qu'il y aura une vente sur place dans la limite des places disponibles. Mais voyez, cette année, les places vont de 10 à 30 euros. Ouais. C'est quand même chouette, hein?
0: Ah ouais, c'est génial, c'est adapté à tout budget. Franchement, et puis justement, voilà, les réductions pour les moins de 26 ans, les étudiants, enfin,
1: oui,
0: je sais qu'avec plein d'amis,
1: oui,
0: on peut se permettre d'y aller justement grâce à ça, donc c'est trop bien. Merci d'avoir pensé à ça, quoi. Et donc, justement, si jamais on veut rejoindre votre festival, mais pas en tant que visionneur, en tant que bénévole, parce que j'ai vu que vous en aviez beaucoup, comment est-ce qu'on peut faire pour cette année ou les prochaines, pour ceux qui seraient intéressés de vous aider?
1: Eh bien, là encore, il faut aller sur le site d'Éclatdevoix. Alors, je ne l'ai pas sous les yeux, mais vous avez en haut un menu du haut, devenir bénévole ou quelque chose comme ça, et vous avez le contact. c'est éclatdevoix.com, c'est fondamental. Et si vous voulez, moi j'aimerais bien vous parler du troisième jour.
0: Bien sûr, avec plaisir, allons-y.
1: Alors, nous avons fait ces deux premiers jours au Dôme de Gascogne avec l'ouverture Yves Duteil et le deuxième jour les Swing Cocktails. Eh bien, le troisième jour, nous changeons de lieu. Nous allons dans l'église Saint-Aurens à Auch le jeudi 11 juin à 21h où nous accueillons un ensemble vocal a cappella, c'est-à-dire sans instrument, qui s'appelle La Sportelle. La Sportelle, c'est un ensemble vocal issu de Rocamadour. C'est de la musique sacrée qui va aller de la Renaissance au contemporain. C'est en fait du grégorien à la création contemporaine. 9 chanteurs dans cette église qui vont aussi se mettre en espace et parcourir cette église. Et c'est un ensemble qui a une réputation bien sûr nationale et qui fait tourner à l'étranger. C'est vraiment de la musique classique. Là, on est sur un concert classique. Les amoureux de musique classique pourront entendre des choses et un programme qui va de compositeurs anciens, même en passant par Mendelssohn, par Bach, par Victoria, en allant même jusqu'à Olivier Messiaen. C'est superbe et c'est un moment particulièrement prestigieux.
0: Ça, c'était le...
1: C'était le 11 juin, c'est pas loin des restaurants, là.
0: Ah, justement, comme quoi

c'est le lendemain, nous changeons encore de lieu et nous allons à 21h au Théâtre d'Auch. Le Théâtre d'Auch qui est un superbe théâtre à l'italienne. Et nous allons accueillir deux artistes, dont un est extrêmement connu à Toulouse, c'est Hervé Subiette, on ne présente plus Hervé Subiette. Il sera accompagné avec Étienne Manchon, un pianiste virtuose excellent, au piano donc. Et Hervé Subiette et Étienne Manchon nous proposent leur spectacle qui s'appelle « Chanson Bach ». C'est-à-dire que sur des thèmes de Bach, Hervé Subiette va se saisir de cette musique, il se prend au jeu, et puis il va faire sonner des mots, un peu à la manière des double six sur les standards de jazz, et puis il va en faire des histoires chantées, le plaisir des mots, la manière dont ils viennent. Et voilà, Bach va lui inspirer plein d'histoires, de petits merles, de temps qui passe, de plaisir, de vagues, de bruit. Et puis, entre certaines chansons, Étienne Manchon aura toute liberté pour improviser, parce qu'il a une liberté

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0: 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Je vous jure que ça fait du bien, s'arrêter au bord du chemin, ça fait du bien, et puis ne plus penser à rien, ça fait du bien, quelques secondes de trépied, un petit moment en suspens, arrêter de compter le temps, perdre du temps pour en gagner, prendre le temps de respirer. Prendre le temps de s'écouter, ne plus courir après le temps, ne plus. 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
1: Et puis on arrive au week-end.
2: Ouais.
1: Le week-end du samedi 13 et du dimanche 14 juin. Alors le samedi 13, ce que l'on vous propose, c'est deux spectacles ce jour-là.
2: Génial.
1: À deux heures différentes quand même. Alors le samedi 13 juin, le premier spectacle aura lieu à 15h au Centre Cusin, c'est vraiment juste derrière la mairie d'Auch, avec un trio que les gens d'ici connaissent bien, composé de Dalila Laborde à la voix, de Nicolas Thévenin à la basse acoustique et de Jean-Louis Escal à la batterie. Et ce duo s'appelle, ce trio même s'appelle Forget Me Not. Alors, c'est un trio où on admire la voix de Dalila Laborde parce qu'elle est bouleversante, tripale. C'est dans une sorte de Frenchy blues avec des nuances veloutées, capables d'intimisme avant d'attaquer la voix rauque de la passion. C'est une voix que j'adore. Et puis, tous ces artistes vont nous proposer un répertoire de composition et de reprises qui explore des styles éclectiques, pop, jazz et latino, chantés en français et en anglais. Voilà un joli petit concert, le 13 juin à 15h, au Centre Cusin à Auch.

0: Génial.
1: Et après, les gens se baladent. Ils vont voir un petit peu la ville. Et on les retrouve à 21h. Alors, c'est à 100 mètres du centre Cusin. Cette fois-ci, on revient au Théâtre d'Auch. Et le 13 juin, 21h, au Théâtre d'Auch, nous accueillons un spectacle lyrico-humoristique. Il s'appelle Va Piano. C'est 5 chanteurs, 1, 2, 3, 4 chanteuses et une pianiste. Et ce spectacle est mis en scène par Julie Safon. Alors, c'est très original, il est très récent ce spectacle. Je l'ai découvert à Toulouse, au Grenier Théâtre, à la fin de l'année dernière, vous voyez. Et donc, il n'a pas beaucoup tourné pour l'instant. Et c'est l'histoire d'une pianiste, qui est interprétée par Lucille Verbizier, qui fait part en voix off de ses états d'âme, ce que peut ressentir une pianiste qui accompagne des chanteurs avec ses joies, ses angoisses, ses énervements. C'est plein d'humour, c'est plein d'humour. Et c'est plein de qualités vocales. Au milieu des chanteuses, il y en a une que j'aime beaucoup, qui est Céline Laborie, qui a eu un rôle important dans un opéra récent au Capitole, qui était La Passagère. Et puis donc, au milieu de tout ceci, on va entendre des œuvres emblématiques de Bizet, Debussy, Offenbach, Satie, ou des compositeurs plus contemporains, comme Bernstein. C'est une exploration de soi presque universelle. Donc, c'est à la fois drôle, émouvant, et la qualité vocale est là, le 13 juin à 21h au Théâtre d'Auch.

0: Puis on va terminer le festival le dimanche 14 juin. Et là, c'est juste en face de la mairie d'Auch. C'est un nouveau lieu. C'est la cathédrale Sainte-Marie, la superbe cathédrale Sainte-Marie d'Auch. À 18h, c'est le seul horaire qui n'est pas habituel, hein, hormis le 15h précédent, mais il y a tous les spectacles sont à 21h, les autres aux 20h pour le cinéma, mais là c'est 18h, dimanche 14 juin à la cathédrale. Nous accueillons l'excellent groupe toulousain, et pas que d'ailleurs, les conférences vocales. C'est 40 chanteurs a cappella, dirigé par Laetitia Toulouse dans leur nouveau programme Naos, que j'ai eu la chance de voir, et qui emballe tout le monde parce qu'il nous plonge dans un univers avec des chants d'origine nordique, de plusieurs compositeurs, mais qu'importe, parce qu'on est plongé dans une ambiance, et je trouvais que c'était la plus belle des façons de clore ce festival qui nous amène dans des émotions tout à fait diverses, tout à fait différentes. On peut avoir des envies de grand cœur. Là, ce sera le cas avec les 40 chanteurs, comme des concerts plus intimistes, celui dont on a parlé avec Hervé Subiette, des têtes d'affiche comme Yves Duteil, de la parodie vocale, de l'humour, de la joie. Et voilà ce que nous proposons à Auch du 9 au 14 juin.
1: C'est une étoile en fuite. Elle peut nous inviter à partir avec elle. Elle est sur l'horizon. On croit que c'est un bateau. C'est la poupe du navire Argo. Le nom grec du navire Argo signifie sanctuaire ou ancien temple. C'est un programme d'aujourd'hui, avec plein d'ancrages dans le temps. La lumière d'une étoile, elle navigue dans le temps. C'est un programme qui met en lumière 15 compositrices d'aujourd'hui. Naos est tissé comme une constellation, comme un périple, qui nous cueille du début jusqu'à la fin. Compositrices françaises, lettonnes, néo-zélandaises, malaisiennes, américaines, finlandaises, britanniques, canadiennes, irlandaises, elles ont de 74 à 23 ans. Leurs pièces emmènent puissance et poétique, pureté des voix, pulsion rythmique, exploration vocale, humour noir, asymétrie, immobilité, sérénité, célébration, ferveur, tranquillité. C'est un bain sonore et immersif pour impacter comme on a pu l'être par des femmes inspirantes. Inspirées aussi de femmes chorégraphes pour la dynamique des corps accrochés ensemble, l'expressivité, les images collectives joueuses, ce qui est puissant et saisissant dans un groupe d'humains, la fluidité de l'espace partagé. Naos s'est embarqué dans un vaisseau qui s'appellerait « À chaque nouvelle tempête, mes racines deviennent plus profondes ».
2: C'est fou, c'est incroyable tout ce que vous avez prévu, des artistes de malade, une organisation trop bien et des prix abordables. Enfin, merci. Merci en fait de proposer ce genre de festival et de donner accès à la culture. Enfin, franchement, comme tout à l'heure, vous parlez d'excellence. Enfin, c'est vraiment la définition, quoi. Enfin, c'est excellent. C'est trop bien.
0: Il est pas mal, oui. Et c'est vrai qu'en chaque fois, on le répète, originalité, excellence et éclectisme, je crois que c'est les trois points qui nous tiennent à cœur. Mais tout ça, je me permets de le répéter.
2: Bien sûr.
0: Vraiment, que vos auditeurs aillent sur éclatdevoix.com et ils vont voir toute la programmation, tous les extraits vidéo, toutes les conditions tarifaires. Ceux qui veulent devenir bénévoles trouveront un onglet, comme on dit, spécifique pour eux. Enfin, voilà, et puis surtout, ils pourront réserver, si ce sont des noctambules, qu'importe l'heure, avec notre partenaire Festic, à n'importe quel moment du jour ou de la nuit, ils peuvent réserver.
2: C'est génial. Ben, merci beaucoup. Est-ce que vous avez peut-être un dernier mot à dire à nos auditeurs, puisque c'est très complet. Écoute, en fait, c'est incroyable.
0: Mais écoutez, à vos auditeurs, je connais bien Radio Occitanie parce qu'il y a quelques années, parce que ça fait 35 ans que j'ai créé ce festival et que je le dirige. Je me souviens très bien du studio dans lequel j'allais. Je me souviens très bien des personnes dans le petit jardin à côté qui allaient se reposer. et donc je vois très bien le lieu, et ça s'était toujours très bien passé. Et grâce à vous, cette ambiance et cette connivence continue. Donc je voudrais remercier vous d'abord et dire à tous vos auditeurs qu'on les attend avec bonheur, avec plaisir, et qu'on sera ravis parce que Auch s'est rapproché de Toulouse, ou Toulouse s'est rapproché d'Auch. Et franchement, pour rentrer de Auch en respectant la limitation de vitesse, vous mettez 45 minutes de Auch à Toulouse. Vous mettez moins de temps que sur la rocade entre Colomiers et un autre lieu.
2: C'est adorable. Merci beaucoup, c'est trop gentil ce que vous avez dit. Eh bien, écoutez, merci énormément Patrick de Chiré, déjà d'avoir accepté de nous parler aujourd'hui de ce festival Éclat de Voix qui est incroyable. Encore une fois, j'invite tous nos auditeurs, et moi-même je vais y aller, à venir et à découvrir tous ces spectacles magnifiques. L'organisation est top. Voilà, enfin, c'est vraiment parfait. Genre, c'est le premier mot qui me vient en tête. Donc, merci beaucoup, Patrick, pour cette incroyable.
0: C'est moi qui vous remercie. C'est moi qui vous remercie. Ce fut un moment très agréable.
2: Merci beaucoup.

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Amis de Radio Occitanie de la poésie, bonjour, les poètes, une émission de Claude Bretin et Christian Saint-Paul. La semaine dernière, je vous ai parlé de cette anthologie Fraternitat Mediterraneo, 45 poètes, 45 poètes Fraternité de la Méditerranée, des poèmes en occitan, basque, catalan, corse, friulan, sicilien, suédois, castillan, italien, français, arabe classique, hébreu, tout cela bien entendu traduit en français, et paru aux éditions Trobavox, qui constitue le numéro 72 de cette collection Vos de Trobar. Donc je vous recommande évidemment la lecture de cette anthologie qui est un véritable, comment dirais-je, c'est magnifique d'avoir pu créer cette anthologie, publier cette anthologie dans cette période-là où vraiment cette fraternité méditerranéenne qui semble bien souvent compromise est toujours présente et toujours vivace, il faut le dire, et il faut s'en convaincre. Et nous allons donc poursuivre cette semaine, nous allons poursuivre sur ces poètes de la Méditerranée que nous avons abordés donc la semaine dernière. Je vous invite à vous reporter à cette émission de la semaine dernière, émission que vous pouvez retrouver sur le site lespoètes.site, lespoètes.site, dans lequel sont accessibles dans toutes les émissions de Les Poètes de Radio Occitanie, ainsi que toutes les actualités de la poésie et toutes les parutions. Alors je voudrais d'abord rappeler qu'il y a dans cette anthologie un poète franco-israélien qui est Michel Ekar Elial et qui a créé en 1988 à Tel Aviv les éditions Le Vent, la revue et les éditions Le Vent qui existent toujours et qui sont maintenant là où réside notre poète Michel Ekar Elial à Montpellier. Et déjà, c'est pour favoriser le dialogue de paix en Méditerranée qu'il avait organisé à Nice le 29 juin 2008 avec Abdallah Abtouche et Daniel Bensoussan, les 6e rencontres pour la paix de l'association Pax Medicalis. Voilà un poète, Michel Ekar Elial, qui n'a jamais arrêté de rapprocher tous ces poètes de la Méditerranée, des trois rives de la Méditerranée, un travail inlassable, un travail de la paix. Michel Ekar Elial est venu à Toulouse, par exemple, à l'Académie des Jeux Floraux, où on a parlé, puisque Michel Ekar Elial a fait ses études secondaires au lycée Berthelot à Toulouse, donc il y a un épisode toulousain important, de toute sa jeunesse s'est passé là, bien entendu. Il a fait des études universitaires ensuite à la Sorbonne à Paris, et puis ensuite évidemment en Israël, à Tel Aviv. Mais il est toujours ancré donc dans cette ville Toulouse qui est chère à son cœur, et actuellement donc à la retraite, il est venu habiter donc cette ville de Montpellier qui est évidemment une ville méditerranéenne de France. Et voilà ce qu'il disait Michel Ekar Elial donc dans la politique des poètes. C'était, je crois, en 2008 pour cette rencontre-là, ce dialogue de paix en Méditerranée. 2008, vous vous rendez compte, il va y avoir donc 18 ans que ce problème de cette fraternité a trouvé toujours, mais qui existe en définitive, qui n'a jamais cessé d'exister et qui se fracture et qu'il faut reconsolider en permanence. Voilà, tel est l'effort de Michel Ekar Elial, la passion qu'il montre donc dans cet effort, et
et cette passion également qui est suivie par nos amis occitans, Franck Bardoux, Gérard Zucchetto, qui ont entraîné donc tous ces poètes dans cette anthologie que je vous recommande, 45 poètes, fraternité méditerranéenne. Écoutons Michel Écart et Lial en 2008. C'est certainement dans la tradition prophétique que l'on trouve les plus universelles références à la paix, mais dans une ouverture, un avenir lointain, sinon eschatologique de l'histoire. Les prophètes, en effet, soumettent son avènement à de telles exigences de droit et de justice, d'humilité et de réparation, qu'elles semblent bien improbables et lointaines. Ainsi définie dans la pérennité et la plénitude d'un salut réparateur, c'est à la lettre le sens des mots hébreux et arabes « shalom » et « salam ». La paix colle à l'horizon messianique. Ce qui ne signifie nullement qu'elle n'est pas pensable, mais qu'elle est soumise au souffle porteur de l'utopie. Penser la paix est le rôle du politique, à l'intérieur et à l'extérieur de la cité. Cet exercice et ce devoir sont soumis dans l'histoire à de multiples et répétitives intempéries dont l'essentiel est l'absence de pensée créative. Ce que disent autrement les poètes, c'est le langage d'un avenir à penser et à inventer. Et son humanité, faite de présence attentive, de rassemblement et d'espérance, même si elle ne permet pas une transformation effective de l'histoire, la poésie est une victoire sur l'absence et l'exil du sens. En face des logiques et des crises d'un langage conçu comme marchandise et spectacle, elle érige l'utopie d'un monde à venir et à habiter. Nous tenons que notre Méditerranée porte dans son devenir humain et poétique cette, entre guillemets, politique des poètes. Habiter le monde en poète, en continuant de porter l'étincelle du dialogue, fut l'itinéraire de Mahmoud Darwish, poète palestinien né en Galilée, et d'Alain Suyed, poète juif né à Tunis. Ils illustrent bien que l'énergie du poète reste, malgré tout ce qui s'oppose furieusement à elle, celle de l'espoir. Voilà ce que disait Michel Écart et Lial. Je dirais que 18 ans ou 19 ans après, il n'y a rien à rajouter. On est toujours dans la même attente, en définitive, et dans la même volonté. Et dans la même espérance, cette espérance qui se concrétise par ce travail. Nous devons remercier Gérard Zucchetto et Franck Bardoux d'avoir réuni donc ces 45 voix de poètes donc dans cette fraternité méditerranéenne, et ceci sous l'égide de l'Occitanie, hein, puisque tous ces poètes sont traduits en occitan, quelle que soit leur langue. Bien entendu, la langue française domine, mais il y a aussi l'arabe, hein, l'arabe classique, il y a l'hébreu, il y a le sicilien, il y a l'italien, il y a l'espagnol. Voilà, l'espagnol, eh bien oui, les rives de la Méditerranée sont aussi celles des rives de l'Espagne, de l'Andalousie. Et cette Andalousie, ce pays de Grenade qui était si cher à Federico García Lorca, eh bien, nous avons envie de l'écouter. Federico García Lorca, lui, mort donc dans des conditions atroces en 1936, en définitive, pour être lui-même, et
pour avoir eu aussi cette liberté absolue et ce sens, cette passion chevillée au corps et d'espérance dans la poésie. Donc nous allons écouter des poèmes de Federico García Lorca et qui ont été mis en musique et chantés par Sandra Hurtado Ross et donc accompagnée à la guitare de Jean-François Ruiz. Nous allons Sandra Hurtado Ross qui était présente et qui a été éblouissante lors de la présentation de cette anthologie Fraternitat Mediterraneo, 45 poètes, à la maison de l'Occitanie à Toulouse il y a quelque temps, il y a quelques jours. Écoutons-la chanter Lorca. Alors vous allez entendre Retrato de Silviero Franconetti, suivi de Preciosa y el aire, et enfin la guitare. Donc trois poèmes de Federico García Lorca, chantés par notre soprano Sandra Hurtado Ross.

La guitarra, Corazón Mal Herido, por cinco espadas, donc de Federico García Lorca, magnifiquement chanté par Sandra Hurtado Ross, que nous saluons. Sandra, nous pensons bien à toi et bravo pour tout ce que tu fais, tout ce que tu chantes. Alors nous parlions de la Méditerranée, je vais vous lire donc des poèmes donc de ces poètes de la Méditerranée, et nous allons commencer par Pierre Echardour. Pierre Echardour, bien, il est connu, nous avons eu le plaisir d'en parler ici à Radio Occitanie. Nous avons fait des émissions sur ses livres, et il a eu un prix, le prix des gourmets des lettres, avec un recueil, ce qu'il appelait, je crois, La Lagune, qui était traduit en occitan, qui était traduit en occitan. Il y a quelques années, je ne me souviens plus exactement, mais il y a 5 ou 6 ans. Voilà. Depuis son enfance, Pierre Echardour, il traversa campagne et cité pour résider ça et là au gré des affectations familiales. Il poursuivit ses pérégrinations en titre professionnel, toujours enclin à devoir migrer en ces lieux où le travail l'appela. Alors, à Sète, il habite Sète depuis près de 20 ans. Il a posé donc là ses valises pour s'installer en bordure, alors, de sa si chère lagune, d'où le titre de son recueil, donc, à quelques mètres de l'étang de Thau. Il habite donc dans un lieu qui est un lieu magnifique, que nous avons eu la chance avec Michel et Carilial et Pedro Heras un jour, donc d'avoir cet étang de Thau, de l'avoir parcouru ensemble, avec aussi, je pense, Claude Bretin. Et en cette lumière des plus hétérogènes, insufflée, ses inspirations périssent la matière des mots, les aplats de portée traduits en des chemins où l'ambition du langage devient source, éclairement du monde et de ses mystères. Alors, il est inspiré également des lectures de Yehuda Mirai, hein, le Louis Aragon israélien, le grand poète de l'épopée israélienne, hein, de 1948, hein, d'Edmond Jabès, de Paul Celan, de Nelly Sachs, hein, n'oublions pas que Nelly Sachs a eu le prix Nobel de littérature, et il apprécie évidemment celle du Sefer Yetzira, le livre de la création ou issu du vide, l'un créa ciel et terre, devenu les récipients recevant les eaux du fleuve d'Ango. Alors, il y a de nombreuses publications de Pierre Echardour. J'en ai apporté beaucoup là sur cette table, je les vois. On va signaler En suspens d'un entrelac de minuit, c'est des poèmes en français avec une adaptation poétique en occitan, hein, de Jean-François Brun, aux éditions Trobavox. Hein. Et donc voilà quelqu'un qui a le souci de se faire traduire en occitan, donc qui habite cette lagune là, hein, près de l'étang de Thau, et qui évidemment veut coller à cette terre par aussi des publications qu'il fait traduire, hein, donc en occitan. Il est présent aussi dans un recueil de poésie bilingue français-italien, hein, avec une traduction en italien de Claudia Picchino, et puis l'imprédictible livre trilogie aux éditions Floem. Alors c'est ça, surtout les éditions Floem, avec une encre de Jean-Marc Barrier, hein, que nous l'avons vu souvent ici à Toulouse, au Jeux Floraux. Éthéré Hypogée, recueil de poésie aux éditions Le Vent 2026, avec une illustration de couverture de Nisrine Sefar. Voilà. Je vais vous lire donc quelques textes. J'ai tous ces livres-là de Pierre Echardour sur la table. Je vais vous lire quand même ce qu'il a fait paraître dans cette anthologie. De la couronne de lumière au bas-ventre du royaume, en l'écho du langage sourd, nimbé de silence, une faille, pour que jamais ne fanent les corolles de la parole.
Éclairé de rosée, tu chemines, affranchi, apatride et sans mots, sur le souffle de l'envol. Le bruit du temps profère ton ventre, la matrice de vie est enracine libre du temps. Au dédale du ruban des jours s'évapore dénudé, nos visages enclins à pénétrer l'amande et le chant des étoiles exhume les étincelles des vases, notre réparation du monde. C'est un poème qui est extrait du recueil apparaître donc, écoute la lumière et vois le bruit apparaître. En voie de naître perpétuel, improbable, reparcours ta naissance, la lecture du jardin où cieux, terre et ici germent en liberté pour insuffler intemporel lumière, nuit et jour. Comme une esthétique jouissance impassible, fin de se soustraire, tumultueux, l'itinéraire du phrasé, à l'instar de noueuses amours imparfaites, épaule contre épaule, nommez pas la splendeur des noms. À te peindre avec mes mots, ta chevelure ondoyante au souffle des anges perdus en le secret du langage, me dédie, loyale, ta voix, l'inapparent chant réparé de notre poème recommencé. Donc c'est toujours extrait de Écoute la lumière et vois le bruit. Donc je vais continuer avec Pierre Echardour, donc des poèmes qui ne sont pas dans l'anthologie, mais que je vais vous lire. Hein. La poésie de Pierre Echardour traduit ce battement, cette trame discrète où s'orfèvre le poème. Hein. Chaque mot porte le dépli d'une pensée qui est poussée à l'orbe des confins. L'écriture jouant de sa lumière et de sa contre-lumière, on le voit bien dans ses derniers textes, laisse doucement à l'entente la palpitation du froissement et du défroissement des mots, conservant perpétuelle leur vastité et leur respire. Voilà. Dans Éthéré hypogée, avec comme sous-titre M'effacer, veille ton cœur, voici ce que dit Pierre Echardour de ce recueil. Il dit ceci. Ce recueil clôt dans la même séquence poétique l'étroite analogie des sujets présents dans les deux précédents. Alors les deux précédents, c'est Vespéral, Élégie et l'imprédictible livre. Le premier recueil, dédié aux villes de Sète et de Céré, traduit l'immatérielle errance entre deux lieux où s'exprime nocturne, en face à face, l'utopie et les mots en principaux acteurs. Le deuxième résonne d'amour, de renaissance, de lumière qui saisissent le poète, venu d'ailleurs, le rendant dépendant d'une prégnante imprésence. Placé face au défi de l'ultime traversée vers l'innommable, les poèmes du troisième recueil adhèrent au thème évoqué, leur insufflant spirituel et espéré, une ascension de l'enfouissement vers l'éther. Nul n'aurait imaginé Céré, lieu d'écriture des tout premiers poèmes. Il dit ça, donc dans le troisième de cette trilogie, Éthéré, Hypogée, donc tout ça aux éditions Le Vent, hein, bien sûr. Je vais lire quelques extraits de ce recueil. Vers l'embrasure de la chambre azuréenne, s'éploie Nakara, la mer, où s'entrelacent deux silences. Respire la racine de ton souffle en mes mots. Entre les seins, affleure ta voix, notre langue du verbatim où voyage drapé de rouge l'amour extasié. Alors, Pierre Echardour, il commence par le verbe et il met le sujet après, d'une façon presque systématique. Hein. Et écoutez par exemple ceci. Alors, en exergue, il y a « T
ténue, le temps aux pieds nus, fuligineuse heure d'adieu, le langage ignore l'irrévélée vulnérabilité, au dehors se perpétue l'enfance. M'échappe, sans raison, l'essorage du monde. En la rafale tuée, la chaleur des fleurs, l'imperceptible geste, salvatrice, la bouche. Court, inaudible, le cri vers l'incertain, retient mon regard déchiré. Des mi-cassés joyeux en tes mèches, du col de tes yeux, de ton jardin bien clos sort une source scellée. Tes inoubliables saveurs sanctifient la reine Saba. Quelques tournoiements puis figure ton absence et pourtant se révèle allusif ton visage en le chant. En deçà de lui-même, un novice silence erre vers l'étincelle, interroge la lecture, le schème de pauvreté, fin de te sauver le temps, pour, en la pénombre des verbes, résister vainement à l'éternelle absence. Voilà, donc c'est ce thème de l'absence, de l'absence, devine, c'est l'absence de l'être aimé.

L'exode, à l'abord du souffle, fleurit à l'instant ta voix. Ivre de toi, par-delà les mondes, érige cursive mon écriture du soir, un songe évanoui. Et plus loin, du vide informe, comme une comète étreinte, se déploie en nos ciels corail le sang de la levantine parole des recommencements. Céleste et noceur coule à nos veines le secret. Sur le duvet de l'air me lénifie ta voix, dans les blés du vent coagule mes rêves, déchire nos corps l'envol des temps. À l'ombre du souffle de ta bouche, perle mutique, la rosée d'amour. Vers l'étoile du silence me guide tes mots, en les épis du cœur, ce parfait mon départ, étreint mon voyage, ton éminente poésie. Voilà. Alors, ce sont des poèmes qu'il vaut mieux quand même, dont il vaut mieux avoir le texte aussi sous les yeux, hein, parce que bon, ce sont pas des poèmes vraiment très facile, du moins dont le sens peut-être demande un peu, surtout avec cette inversion du verbe et du sujet, hein, qui est le sujet qui arrive bien après le verbe, ça appelle une attention évidemment particulière du lecteur. Alors ce sont de très très beaux livres, hein, de Pierre Echardour, L'éthéré épogé, c'est vraiment magnifique, et puis il y a des illustrations absolument magnifiques d'une artiste plasticienne, Nisrine Sefar, qui est née au Maroc, hein, qui réside en France et qui crée actuellement à Bruxelles. Donc voilà, elle a vécu sur les deux côtés de la Méditerranée, et donc elle est particulièrement sensible aux événements sociétaux et historiques liés à ces pays, bien sûr, hein, voilà. Et c'est magnifique ce qu'elle a fait. Elle a fait une toile qui s'appelle Guernica, Ouella, huile sur toile, qui est reproduite, dont les extraits sont reproduits dans ce livre, Éthéré hypogé, M'effacer, éveille ton cœur, aux éditions Le Vent. D'un très beau livre, hein, comme toujours ce que fait Le Vent, ce sont des livres quasiment de comment dirais-je, presque des livres d'artistes, tellement ils sont vraiment soignés. Et au préalable, il y avait, alors aux éditions. D'abord, aux éditions Le Vent, il y avait Vespérale élégie, Pérégrination poétique et cosmologique de cet acéré, dont j'ai parlé tout à l'heure. Hein. Ça, c'est aux éditions Le Vent. Toujours dans cette... il y avait l'imprédictible livre de Pierre Echardour, dont toujours aux éditions Foem. Voilà. Donc Pierre Echardour, donc que nous saluons ici et que nous suivrons bien sûr, et qui fait partie de cette équipe de la revue Le Vent de Michel Écart Elial. Alors Michel Écart Elial, nous allons peut-être lire ce qu'il l'a fait paraître dans cette anthologie. Nous allons le rechercher, Michel Écart Elial. Alors, où est-il, Michel Écart Elial? Pardon, excusez-moi, je vous fais attendre. Michel Écart Elial, donc, qui actuellement habite à Montpellier. Et... Elial, j'ai 41 en plus. Alors il y a 45 poètes. Donc, alors Michel Écart Elial, qui est professeur de littérature comparée, docteur en sémiotique textuelle, qui est poète donc bien sûr, traducteur de littérature hébraïque, hein. Il a traduit Yehuda Mirai, Dalia Ravikovitch, hein, nous en avons parlé ici, Aaron Chabtaï, David Vogel, hein, et bien sûr Roni Somek. Je vais d'ailleurs lire tout à l'heure des textes de Roni Somek avec

un recueil qu'il a fait également avec Michel Icard. Alors voici ce qu'il y a dans l'anthologie. D'abord, il y a en exergue une phrase de Paul Celan, un extrait de Paul Celan paru dans Le Méridien, donc de Paul Celan. Déclaration de poésie. Je pense que de tout temps, il importe à l'espérance du poème de parler. Mais le poème, alors, n'est-il pas manifeste ici, dans la rencontre, dans le secret de la rencontre? Vous voyez, tout à l'heure, ce secret de la rencontre, Pierre Echardour l'a évoqué dans un des poèmes, hein, le secret de la rencontre. Écoutons Michel Icard. Le temps de la terre est celui des solstices et de l'exil. Ni saison, ni maison, sans le creusement de la pierre et de la lumière. Tu convoques les jours comme les coursives des villes qui traversent la mémoire des roses brûlées et des murs qui se couvrent d'encre au goût de framboises éteintes. Réveiller les fontaines d'étoiles qui germent encore dans l'attente de l'horizon éclairé, parce que nous mourrons à toute heure de l'immobilité du monde, déclare le jour haut et fort à la table du ciel, parce que dans le temps gelé qui est le nôtre, la rencontre coule encore dans le sang des poètes. Voilà. Alors on retrouve ce thème de la rencontre, hein, thème du secret et de la rencontre. Écrire. Écrire. Pour laisser la lumière allumée au-dessus de l'ombre du champ le plus fidèle, pour suivre entre les séismes et les élans de joie tant de ruines, tant de roses au cadastre des ciels et des eaux. Touche la prière et l'incendie, d'où me vient la tendresse du monde, quand je fleuris et me défeuille, quand le poème brûle, j'ai la ferveur d'aimer. Et enfin, nous ne voyons que ce qui est en dehors de nous. Du monde, le regard ne voit que l'ailleurs qui est en soi, hors de nos yeux. Il abandonne la lumière aux choses parlantes et redevient muet. Seuls nos yeux sont des fleurs où fleurit le monde des éclairs. Il coule les mots comme les mers entre les moissons terrestres et les jours. Car la terre est en nous et l'amour, qui est la tendresse première de l'eau dans ta bouche, et mon amour a le visage du ciel étoilé. Et puis, dernier poème, en exergue quelques vers de Rainer Maria Rilke. De quel regard étais-je ensemencé pour que, si jamais s'ouvre ton sourire, mes yeux sur toi reportent l'espace du monde? Poème de Michel Icard maintenant. Tous ces temps du présent, nous sommes lumière de la source, eau à la bouche du poème, pour naître dans les mains de l'un l'éclair de l'autre, même pour retrouver les graines du ciel. Et enfin, pour que le soleil ne soit jamais oublié dans l'opacité des commencements, pour que les mots se remettent en ordre, comme les eaux alignées relèvent ce qui est caché, pour que mon amour transforme mes balbutiements dans les six directions du monde en paroles de vérité, bouche de l'amour, main de lumière, pour bénir la puissance du visage et la figure du secret, faisant fruit de l'homme et du monde. Un, j'écris le poème. Donc, faisant fruit du monde, de l'homme et du monde un. Donc, cet appel, évidemment, à l'unité. Michel Icard, Elial. Et je vais poursuivre
sur avec Michel et Carélial. Donc, pour oui, nous avons quelque temps. Tu veux reparler de ce recueil qui s'appelle Crystal Blues comme titre, donc, avec des photographies de Ferrante Ferranti, et ce recueil qu'il a écrit à deux mains avec Roni Somek, donc, qui est un des grands poètes israéliens, hein, contemporains, hein, et Michel Eckhart Elial. Donc, je vais vous faire écouter donc la partie de Michel Eckhart Elial. La métaphore n'est pas la poésie. Si la métaphore était un œil ou une fleur pour nous libérer de la poésie, le cristal de l'être, un navire ayant largué les amarres pour conserver le souvenir de la mer, le sel des pensées oublierait l'arbre des prés pour être une lettre qui ne fleurit pas sous la pesanteur. Alors on retrouve ce thème du secret. Secret. Qu'est-ce que le corps, sinon un espace de combustion où l'être se frotte à la lumière, comme les membranes d'une gorge étranglée de grains de soleil. Au mot de combler ton absence, et que cette lumière te guide, malgré tout, vers le secret. Naissance. La parole est-elle gardienne de la lumière, du monde qu'elle fait naître? Le jour est à peine né, qu'il s'épuise dans l'air du souffle, battu par les mots et les orgues du temps. Il prend feu derrière le verre pour ouvrir les portes de l'ombre. Sauras-tu mettre au monde, dans l'étranglement de ta gorge, le cri du poème, hein? Le poème est un cri, c'est ce que disait aussi Claude Vigée, hein? Puisque c'est même le titre de l'anthologie de Claude Vigée, hein? Claude Vigée, poète donc juif alsacien, hein. Gravité. L'intensité du monde dépend-elle de la gravité des corps ou de la douleur du cœur qui pèse sur elle, lumineuse puis cachée? Par quelle magie enflamme-t-elle le soleil ou aveugle-t-elle les mots comme l'ultime course de l'étoile dans le pur sommeil? C'est quand elle sombre dans la pupille que la lumière respire le monde. Les clés de l'éclair. L'écriture. Pour lire le ciel avec du papier de verre, pour que les grains de poussière sous la peau deviennent les effluves tamisées du sarcophage, des têtes de pont qui réunissent les lignes du vide suspendues aux lèvres de l'attente. L'écriture pousse comme une herbe sauvage dans la chair de l'incendie, comme si on avait les clés de l'éclair qui rature l'effacement. Michel Eckhart Elial, donc, dans ce recueil avec Romy Sonek, Crystal Blues. Et le dernier, donc, chant. Que dans le chant soit la joie, aux chevilles fines de l'océan, dans les mains du temps, si claire qu'elle n'a jamais blanchi, sous l'épée et si rouge qu'elle continue d'habiter, sous l'intime feuillage, le secret des fleurs nouvelles, depuis que le monde est partagé, elle est restée la sœur de la terre, et sur ses lèvres, le souffle du cristal. Crystal Blues. Donc vous voyez toujours cette image et cet appel évidemment au secret. Et puis nous allons finir, si vous le voulez bien, avec un poète que nous aimons beaucoup, qui fait partie de cette anthologie des poètes, des 45 poètes de la Fraternité Méditerranéenne, Fraternital Mediterraneo, aux éditions Trobavox. Il s'agit de Joël Vernet. Joël Vernet, qu'on ne présente plus, puisque tous ses livres, nous en avons parlé ici à Radio Occitanie, hein. Joël Vernet, qui est un poète qui est né en 1954, un poète donc des années 50, tout à fait des années 50, dans un village aux confins de la Haute-Loire et de la Lozère. Hein.
et qui a eu une enfance nomade à travers la France, et puis qui est revenu en Margeride, c'est-à-dire dans le village natal où sa famille s'est fixée. Voilà. Alors tout au long des années, Joël Vernet a publié plusieurs livres, hein, chez Lettres Vives, Fata Morgana, Cadex Éditions, L'Escampette et la Part des Anges, Le Temps qu'il fait, La Part commune, Le Réal Gar, La Rumeur Livre, tous ces livres sont dits inclassables, parce que ce ne sont soi-disant pas de poèmes véritables, ce que je pense que c'est tous des poèmes, ni journaux de voyage où sont célébrés le minuscule et l'immense et le proche et le lointain. Donc c'est une des voix, à mon avis c'est la grande voix de ce siècle là, Joël Vernet, bien qu'il ait commencé bien entendu à faire paraître ses livres au siècle dernier. Donc une très grande voix, je pense, de la poésie française actuelle. Joël Vernet, retenez bien ce nom, mais nous avons toujours et nous continuerons toujours d'en parler. Je vais finir donc sur un des textes de Joël Vernet qui est dans cette anthologie. Brouillon de l'aube. Alors ça c'est le titre d'un ouvrage poétique à ce jour qui est inédit. Hein. La mer te procurera-t-elle encore de l'ivresse? Enflammera-t-elle tes yeux? T'ouvrira-t-elle le cœur comme une huître qui agonise sur la table d'un bar de plage à minuit sonné, quand les foules ne sont plus, mais que demeure une poignée de silhouettes assombries par la nuit et les alcools forts? Son cœur palpite jusqu'à l'aube dans l'assiette blanche, l'une renversée sur la table, puis son corps immobile reçoit le premier soleil face aux vagues qui règnent en maître dans le silence immémorial d'un rivage sans promeneur. Un chien esselé nettoie ses pattes dans le sable. La fontaine, sous les arbres, bientôt ne sera plus qu'un vestige. D'humbles passantes ne viendront plus prendre son eau pour la ramener dans les cuisines sombres où veillent quelques chats repus au bord du sommeil. Le noir est si profond que l'on ne peut apercevoir le bric-à-brac de cette sorte d'entrepôt qui n'a de cuisine que le nom. C'est l'occasion pour nous d'échanger quelques mots, tandis que l'eau s'écoule presque goutte à goutte provenant des montagnes. Arrêté, juste avant la mer, par cette fontaine de pierre à l'âge imprécis, retentit alors, couvrant nos mots, la sirène aveugle d'un bateau qui n'a souci de rien ni de personne, encore au moins de notre conversation. Le bateau doit partir, quitter le port, telle est sa tâche, sa mission qui fend les flots, ouvrant la mer comme un fruit qu'une main couperait en deux dans la clarté de l'aube. Son cri entre dans tes veines et tu frissonnes sous les arbres près de la fontaine où déambulent quelques ombres qui ne te voient pas et que tu ne reverras plus. Nous voulions vivre dans la lumière, nés pour la joie, chanter nos mères, mais la plupart furent recouvertes de ténèbres et d'oubli. Voilà, nous allons nous arrêter là. Alors vous avez vu, poème en prose, à coup sûr, mais également journal. Oui, bien sûr, hein, puisqu'on le suit dans cette pérégrination. En tout cas, la langue est une langue qui vous emporte, qui est tellement belle et qui vraiment vous voyagez en même temps que lui. Joël Vernet, voilà, que vous retrouvez dans Fraternitat Mediterraneo, 45 poètes, donc, aux éditions Probavox. Claude et moi, nous vous souhaitons une excellente semaine à l'écoute de Radio Occitanie et vous nous disons à la semaine prochaine. 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

Abbé, dans la comarque de Baix Ebre, avec ses 14 villages, forme part d'un très vaste et étendu territoire situé à l'extrême sud de Catalogne et présente une caractéristique spéciale qui sont devenues par son histoire et par la surprenante variété géographique du paysage et culturel, tout ensemble lui donne donc confère une personnalité très personnelle. 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Parce qu'on a de la chance, certaines régions de divers pays, d'avoir ces zones-là encore. J'ai plein, peut-être dans certaines générations encore, les jours que peut-être ils n'arriveront pas à garder des choses comme ça, ce sera vraiment triste d'avoir perdu une beauté extraordinaire et une richesse aussi incomparable. Laura Bacho.

0: 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Enfin, una via agité, Dijon, parce qu'on a toujours dit dans nos programmes qu'il dure subir par sa situation, pour être, Dijon, paru dans une région des passages, des préférences, dont il dure subir dont les avatars des guerres différentes. Guerre à l'époque des musulmans, guerre interne dans les pays catalans, guerre avec l'armée française de Napoléon qui dévala vers le sud, et guerre aussi interne entre les traditionnalistes catalans, les carouins, contre les libéraux d'Isabelle II, ce qui fait donc que dans l'ensemble, dans cette ère, et la plus mauvaise de toutes, fut donc, pendant la guerre 36-39 en Espagne, la guerre civile, que cette région, pour se trouver dans l'endroit de la fameuse bataille de l'Ebre, dû en subir les conséquences vraiment terribles. Terribles parce que ce n'est pas ce. Il y a des villages qu'il faut reconnaître que pratiquement ils ont été rasés en totalité. Non, et vous pouvez vous imaginer qu'en plus des milliers d'hommes se sont affrontés dans un côté comme de l'autre. Bon, il vaut mieux pas continuer à parler de ça. On va écouter de la musique et on continue à parler des villages de Roquetes avec son histoire, sa tradition et sa gastronomie à la fin aussi, parce que nous, on parle toujours aussi. Chez les Catalans, on aime toujours parler de la gastronomie. On commence avec l'histoire, on continue avec la tradition et on finit toujours avec les plats succulents, ces plats qui sont harmonieusement élaborés dans nos fermes, dans nos restaurants et dans nos maisons de campagne par les gens de la zone qu'on est en train de parler d'eux. Mais vous allez voir, avec nous, sûrement vous allez apprendre énormément de choses. Vous en avez déjà appris, mais il en reste encore, il en reste encore.
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Donc voilà, c'est une ville dans laquelle, évidemment, les restes, les vestiges, les restes des premières notices de peuplement dont remontent à 1100, dans les années 1100 et quelques, où fut conquise ces terres-là contre les musulmans du califat de Cordoue. Mais disons que progressivement, dont elle fut dépendance de Tortosa, et de subir les conséquences d'appartenir à la ville de Tortosa, avec ses hauts et ses bas comme toute la ville, et progressivement, donc vers la fin du siècle dernier, moitié du siècle dernier, ou fin plutôt du siècle dernier, réussit à avoir donc une liberté, une indépendance vis-à-vis de Tortosa, puisque les deux rois différents, Isabelle II et Alphonse XII, lui donnèrent définitivement le droit de ville et de cité. Après, évidemment, donc, on arrive 1820, 1840, 1830, on trouve ces édifices, la mairie, le marché, différentes choses. Mais il y a aussi donc cette nouvelle mairie, des styles avant-gardistes. Et croyez-moi, bon, ce n'est pas pour dire parce que je parle de chez moi, parce que quand on parle de chez soi, on a toujours un penchant de dire tout est beau, tout est magnifique, tout est extraordinaire. Mais même si je ne voudrais pas dire ça, j'ai une photo ici devant moi, on voit la mairie nouvelle, ou la nouvelle mairie. Pour dire, dans son encadrement, croyez-moi, il n'y a rien qui donne un aspect, disons, oh, parfois on dit, c'est pas tellement bon, ça casse le paysage et tout ça. On voit derrière des montagnes et tout ça, et croyez-moi, ça s'intègre très bien au paysage de la ville.

0: 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Donarà, disons, un leger aperçu de la vie activa de ces villages-là. Fine époque, bon, les gens y vivaient, évidemment, du riz, de l'huile et des autres fruits. Mais maintenant, progressivement, les gens ils se mettent à la page. Ils se mettent à la page parce que sinon, c'est le seul moyen de rester et faire rester les gens dans le pays. Bien sûr, les grandes villes ne sont pas tellement loin. Tortosa n'est pas tellement loin, mais ce qui est intéressant pour un village, c'est quand même que les habitants puissent rester, même s'ils ont une grande sœur qui n'est pas tellement loin. Mais moi, je trouve que c'est très bien. C'est très bien parce qu'en plus, vous voyez, moi, je ne sais pas, j'estime, chez nous, on ne conçoit pas encore ça. Ces villes dortoirs, ces quartiers, ces petits villages dortoirs autour de la ville. Non, au moins vous avez une chance si vous y allez, même si c'est peut-être pas un grand monde dans la rue, mais vous êtes sûr que le soir jusqu'à très tard, vous avez une vie que on n'est pas ailleurs. En plus, vous aurez des choses très bonnes dans ces régions, les citriques, les hortalisses, les fruits, parce que les fruits c'est des régions à fruits, l'huile. Pour ceux qui aiment l'huile d'olive, c'est un plat béni, c'est un plat béni. L'huile, c'est un condiment, mais c'est surtout un plat presque, parce que sinon, une assiette pleine d'huile avec du pain frais trempé dedans et mangé, ça fait déjà un repas. Donc, vous voyez, c'est quelque chose d'extraordinaire, mais vous ne serez pas déçus, vous ne serez pas déçus. Il y a beaucoup de pays dans le monde qui font de l'huile, et surtout dans le bassin méditerranéen. Je ne dis pas que les autres, ils ne sont pas bons. Mais il leur manque cet accent, c'est quelque chose qui est tout à fait particulier de chez nous, cet accent catalan. Les olives, quand elles chantent, les cigales, même elles chantent en catalan chez nous.
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Donc voilà, on a un institut de recherche, disons, l'Observatoire de l'Ebre, pour faire des recherches physiques, chimiques, sur, disons, les relations entre la Terre, les phénomènes, avec la proximité de l'eau et tout ça. Donc voilà, un village qui se trouve pas loin de Tortosa, une ville déjà importante, un village jouit de cette importance terrible de disposer de cet observatoire de l'Ebre, parce qu'on a considéré que mieux que Roquette, il n'y avait pas d'autre endroit pour observer ces phénomènes naturels dus entre les mélanges soleil, terre et eau.

Doncs bé, ara vos vaig a parlar de les punyetes de roquetes que se dan fruit. C'est quelque chose de très bon qu'on mange. C'est une pâtisserie qu'on fait dans le village traditionnellement. Et ça se perd dans le temps. Et je vais essayer de vous donner des quantités exactes pour le faire. Et certains produits, peut-être, on va essayer de changer. Parce que chez nous, on met de la mistelle. Et la mistelle, non, bon, là, ici, c'est assez difficile à en trouver. Par exemple, je ne sais pas, il y en a qui préfèrent. Moi, je mettrais, du rhum simple. Simple, sans rien de plus. Soyons pas plus difficiles que le pape ici. On n'a pas les mêmes produits, on n'est pas en Catalogne, donc automatiquement, on peut changer certaines choses. Et croyez-moi, on vous fera rien payer si vous changez un ingrédient de cette recette de cuisine chez nous. Parce que on nous critique, mais c'est pas vrai. Donc voilà, pugnettes et roquettes. Et juste offerte par le restaurant Amaré. La difficulté d'élaboration de ces produits, c'est moyen. On n'a pas l'habitude. Et le prix revient sur moyen aussi. Ça dépend, vous me direz, est-ce que ça correspond à moyen. Celui qui a 3000 francs, il faut qu'on dépense 1500. Celui qui en a 30, il faut qu'on dépense 15. Donc voilà, vous regardez par vous-même. Bon. Ingrédients pour faire 18 pugnettes. 18 pugnettes, c'est des petits gâteaux qu'on roule. Bon. Alors, pour faire la crème, hein, il faut 3 œufs, 250 g de sucre, 3 décilitres de lait et 250 g d'amandes remédées pilées. Amandes pilées de telle façon qu'ils soient

Pour faire la pâte, un quart de litre d'huile d'olive de préférence, ça, ça va de soi. 50 grammes de sucre, un verre de mistel, dont là, pour les non-initiés, vous mettez du rhum, à la rigueur. Vous pouvez en prendre une autre pour les cuisiner, pour les cuisiniers, parce que les cuisiniers, quand on fait la pâte, il nous en faut aussi, parce que on a soif. Hein. Un petit verre d'anis et un demi-kilo de farine. Ça, c'est les ingrédients dont je répète vite fait, 3 œufs, 250 g de sucre, 3 décilitres de lait, 250 g d'amelles, des amandes dijonnées, bien sûr, et pour la pâte, un quart de litre d'huile d'olive, 50 g de sucre, un verre de mistel, un petit verre d'anis et un demi-kilo de farine. Maintenant, là où c'est corse, c'est que je vais vous dire l'élaboration en catalan. Mais on est en Occitanie, sûrement vous arrivez à comprendre facilement. Hein. Préparation. Pour faire la crème d'amelles, posez au foc un casseau, une casserole, hein, avec 3 œufs et au sucre. Et 3 œufs et au sucre, c'est pas difficile. Commencez à battre, il faut bien le battre. Hein. Et quand le sucre estigue une miquette dissolte, quand le sucre commence à se dissoudre un peu, posez-vous une rade de lait quand même. Vous y versez le lait chaud pour figer un peu le sucre hein, qui reste comme ça. Sans se déchirer de ramener, ça c'est très important en catalan, ramener, c'est un mot qui est extraordinaire, sans sauver ça debout les gars, comme on dit en occitan. 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Mentrestant, prepareu la massa. Vous prenez un bol, le sucre, vous versez dedans le sucre, la mistel, l'huile, l'anis, et vous mélangez bien jusqu'à qu'il soit bien mélangé et très, disons pas agrégé, sinon qu'il soit vraiment clair, qu'il soit vraiment liquide. Hein. Tout de suite, vous commencez à y incorporer la farine petit à petit, de telle façon à obtenir, disons, et vous allez en la travaillant la pâte, disons, avec les mains, jusqu'à ce qu'elle soit bien liée, bien compacte, qu'elle soit bien belle, et vous la laissez reposer 15 minutes. Ça, c'est une chose typique. Moi, personnellement, je suis profane, mais je suis d'accord. On me dit qu'il faut laisser reposer. Moi, je laisse reposer, il n'y a pas de problème. Hein. Pour élaborer une pugnette, faire une boule petite, donc voilà, il faut, pour faire une pugnette, il faut faire une petite boule comme ça, de la masse, non? Vous l'allongez, vous y mettez un peu de crème d'amande par-dessus, vous faites une autre boule, vous les étirez, et vous la faites servir pour couvrir cette première disons cette espèce de morceau de pâte allongé que vous avez mis dans la pâte d'amande et vous la fermez avec un nouvel morceau étiré que vous avez fait. Alors vous voyez, un morceau qu'on étire, on le met dans la pâte d'amande et le deuxième morceau sert pour couvrir et vous laissez de côté. Doncs estireu per tapar l'altre, tot evitant que hi entri l'aire. Il ne faut pas qu'hi rentre beaucoup d'air dedans. Eh? Donc voilà, ça c'est déjà peut-être plus difficile. A continuació, doblegueu les vores cap endins. Voilà, une fois que c'est fait, vous retournez un peu le bout vers l'intérieur pour, disons, que ça fasse un peu, disons, pour empêcher qu'il sorte le contenu. Vous le peignez avec un pinceau avec des jaunes d'œufs pour donner un aspect brillant, bien sûr. Vous y mettez une amande belle sur la pugnette et vous y mettez au four 199 degrés pendant 25 minutes. Et une fois que vous aurez fait ça, vous m'invitez et sûr que je viens chez vous, j'apporterai le vin de l'avant aussi, moi. Ne vous en faites pas, je vous apporterai le vin, mais n'hésitez pas, ne doutez pas, vous m'invitez et j'arrive. Donc, si vous voulez, je vais recette. Alors, je peux vous les donner, si vous écrivez Radio Occitanie, les recettes catalanes, on en a une quantité, et du pays valencien aussi, et du pays majorquin aussi.

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poissons qui nageaient dans la Méditerranée pour être tranquille et porter les cuissons catalans peints sur le dos.

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0: Aujourd'hui, je vous emmène à la Maison Salvan, un lieu artistique situé à Labège, en banlieue de Toulouse, pour parler de l'exposition qui était dernièrement consacrée au travail de Nicolas Dauban. Paul de Sorbier, directeur de la Maison Salvan.
2: L'exposition de Nicolas, donc celle-ci découle de sa présence à la Villa Médicis l'année dernière, puisqu'il a été pensionnaire avec d'autres pensionnaires. Et l'idée, c'était dans cette exposition-là, un petit peu de restituer un petit peu ses recherches, à la fois thématiques, on pourrait dire, et aussi ses recherches en termes de médium, et enfin voilà, faire un petit peu état de là où il en est aujourd'hui dans sa création, à son retour de Rome, on pourrait dire. Et toujours avec des techniques très particulières, ce dessin qu'il développe depuis une dizaine d'années autour de poudre d'acier qui tient par aimantation, qui est à la fois très présent dans ce noir et blanc intense, mais néanmoins, derrière la vitre qui protège le dessin, la poudre d'acier, on passe la main dessus, tout s'efface. Donc c'est à la fois très, très présent, mais il y a une forme de fragilité aussi dans la façon de manifester le dessin. Donc à l'origine, c'est ce dessin, je pense que Nicolas, à l'origine, se demandait vraiment, au fond, comment en tant qu'enfant d'ouvrier, peut être légitime à arriver dans le monde du dessin contemporain. Et je crois qu'au départ, il y avait un voisin qui était réparateur de tronçonneuses, qui réparait des... Mais c'est intéressant, qui réparait des... qui limait, vous savez, il réparait des chaînes de tronçonneuses. Et donc il avait de la limaille d'acier. C'est comme ça que Nicolas a récupéré la matière au départ, et qu'il s'est essayé à cette technique comme ça. Que dans tout le travail de Nicolas, toujours est présent l'outil, le geste de l'ouvrier, ou de l'artisan, on pourrait dire. C'est pour ça qu'il va se servir du béton, c'est pour ça qu'il va utiliser souvent une meuleuse, ou une scie circulaire pour réaliser des pièces, etc. Toujours, voilà, c'est la manière de faire, on va dire, qui vient en dehors de l'art, qu'il ramène dans l'art contemporain pour faire ses pièces.
0: Nicolas Dauban.
3: J'aime le milieu d'où je viens, j'aime comment mes parents m'ont élevé, et donc du coup c'est vrai que dans le milieu de l'art il y a d'autres valeurs, un autre rapport à la réalité, aux relations aux autres, à l'argent, et évidemment que je me pose des questions, c'est-à-dire quand j'avance dans ce milieu-là qui est le monde ouvrier, qui est le milieu de l'art, justement, si vous voulez, on essaye surtout de s'entourer de personnes qui sont agréables, qui ont envie de travailler avec vous. C'est surtout ça, quoi. Il y a une espèce de compagnonnage qui est recherché, plus qu'autre chose, ouais.
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1: Bonjour Didou, comment ça va?
2: Ça va plutôt bien.
1: Ça fait plaisir de vous avoir ici aujourd'hui, surtout que vous êtes des stars, les Sidi Lassen, au sein de cette radio, mais au sein de beaucoup de gens, de ce que j'ai compris. J'ai pu écouter un petit peu de votre musique et j'aime beaucoup ce que vous faites. Donc enchantée de vous avoir avec nous aujourd'hui.
2: Enchantée, plaisir partagé. Et non, on n'est pas des stars, mais merci pour le compliment.
1: Je peux comprendre. Alors là, on va parler donc de votre festival, le Sidi Fest, qui fait donc sa nouvelle édition cette année. Mais avant de parler de votre festival, je voulais un petit peu qu'on vous connaisse mieux pour ceux qui vous découvrent et pour ceux qui apprennent qui vous êtes aujourd'hui. Est-ce qu'on peut parler un petit peu de vous? Qui sont les Sidi Lassen?
2: C'est une bande de potes. Tout a commencé au lycée.
1: Ouais.
2: Il y a fort longtemps. Il y a eu beaucoup de parcours, beaucoup de combats aussi pour arriver à mener cette carrière et prétendre vivre de notre musique. Surtout quand on fait du métal en France, c'est pas simple.
1: Ouais.
2: Ça a débuté en 97 et il y a eu des changements de line-up. Mmh. Le plus récent, c'est il y a 4 ans, on a changé de batteur. Enfin, le batteur historique souhaitait arrêter l'aventure.
1: Ouais.
2: Et mais malgré toutes ces évolutions, il y a quand même l'esprit du début.
1: Mmh.
2: Et il y a entre-temps 8 albums, près de 800 ou 900 concerts et un album live aussi. Beaucoup de choses, quoi.
1: Un gros parcours.
2: Chose, toute une carrière. Un gros parcours.
1: Mais surtout qu'il me semble qu'aujourd'hui, il ne reste que deux membres qui viennent de la légende.
2: Voilà, deux membres d'origine, voilà. Ouais. Il y a Viber ou Benjamin, qui est chanteur-guitariste, et moi-même, chanteur.
1: Alors, en tout cas, vous avez pu inspirer beaucoup de générations. Beaucoup de générations. Vous n'êtes pas si vieux.
2: Oui.
1: Mais là, c'est vrai qu'il y a beaucoup de groupes assez petits dans le métal toulousain qui se lancent et qui sont inspirés par vous, quoi. Donc,
2: c'est un beau compliment. Si on a pu contribuer à propager, développer la musique métal, c'est vrai que quand on a démarré sur Toulouse, la scène métal était très peu représentée.
1: Ouais.
2: Y avait un groupe comme Psycut, un groupe de musique indus, c'est un peu différent, mais ça appartenait quand même à la scène métal, c'était le groupe Punisher-Self.
1: Mmh.
2: Mais c'est vrai que c'était assez pauvre au niveau de la scène métal.
1: Mmh.
2: Et depuis, les choses ont bien changé.
1: Ah oui, actuellement,
2: il y a une belle dynamique.
1: Il y en a beaucoup dans tous les bars. Il y a énormément de soirées métal. Donc c'est en partie grâce à vous. Merci, quoi. Parce que nous, on profite de vous.
2: Non, mais c'est cool. Tant mieux si ça crée un élan positif. Et puis nous, on est hyper heureux de voir que la scène métal, même la scène métal française aujourd'hui, est très, très vivante et beaucoup de vitalité. Ça nous rappelle une période, début des années 2000, il y a eu une espèce d'énergie comme ça sur la scène métal en France.
1: Ouais.
2: Ça n'avait pas pris la même ampleur parce que les médias ne suivaient pas encore. Mmh. Il y avait déjà un bouillonnement et puis après, c'était un petit peu rendormi. Et on trouve qu'en ce moment, il se passe de très belles choses sur la scène métal.
1: Oui, justement, c'est trop bien. Alors, pour revenir au groupe, vous êtes du coup à votre 8e album, si je ne me trompe pas. Déjà,
2: c'est
1: félicitations.
2: Merci.
1: Est-ce qu'on peut en savoir plus sur les sujets dont vous parlez dans votre musique? Parce que dans le métal, il n'y a pas que du bruit, comme certains pourraient le dire, il y a énormément de choses et des paroles très sensées sur certaines musiques. Vous, de quoi vous parlez?
2: C'est compliqué, on parle tout simplement de nous-mêmes et de comment on appréhende le monde.
1: Mmh.
2: On parle de ce qui se passe autour de nous, de ce qui se passe dans le monde, mais on essaie de... On a deux angles. On a des textes qui vont être plus personnels, imagés, parfois métaphoriques. Et on s'est rendu compte que même en étant parfois très personnel, ça pouvait donner quelque chose d'assez universel. Ça pouvait toucher beaucoup de gens. Et plutôt que de vouloir philosopher sur ce que sont les gens, c'est pas mal d'aller voir en soi.
1: Bien sûr.
2: Avec sincérité, et en général les gens s'y retrouvent aussi. Donc il y a cette dimension qui peut être assez personnelle et parfois très imagée, très métaphorique. Et il y a aussi des textes plus rentre-dedans, des textes plus engagés, y compris politiquement. Nous, on assume, pour nous, c'est pas un gros mot, la politique.
1: Bien sûr.
2: Parce qu'on part du principe que tout est politique. Le simple fait de faire du métal, surtout en France, parce que c'est une musique qui a été très longtemps méprisée.
1: Ouais.
2: Par une certaine caste, hein, par l'élite entre guillemets médiatique, par les masses médias.
1: Ils savaient pas ce qu'il y avait.
2: Voilà, les petits médias nous ont toujours soutenus, mais les petits médias locaux. Mais,
1: ouais,
2: mais les gros médias regardent la musique métal un petit peu avec un air condescendant. Mmh. Et c'est en train de bouger lentement, très lentement. Il aura fallu qu'il y ait un groupe international comme Gojira qui fait une carrière incroyable, qui a même fait une apparition au JO de Paris. Il faut qu'il y ait Landmark qui est en train de démarrer une carrière incroyable pour que ça commence un tout petit peu à bouger. Mais un tout petit peu. Et, mais voilà, non, ça c'est pas grave. C'est pas grave. Ce qui est important, c'est que ça avance. Et... Voilà.
1: C'est...
2: Donc on n'hésite pas à être engagé pour me remettre dans le sujet.
1: Mmh.
2: Voilà, on a des textes. Mais sans jamais donner de leçons.
1: Ouais.
2: En tout cas, on n'espère pas. On n'est pas moralisateur, c'est-à-dire que parfois on va dénoncer des choses qui nous peinent ou nous mettent en colère.
1: Mmh.
2: On va pointer certains sujets. Mais on essaie de le faire habilement, on essaie de le faire pas de manière naïve. Et on essaie surtout de ne pas être moralisateur.
1: Ben ouais, surtout vous dites ce que vous avez envie de faire passer comme message, mais c'est pas pour forcer les gens à penser comme vous, quoi.
2: Exactement.
1: Ben ouais,
2: exactement,
1: ouais,
2: ça reste dans un débat. Et puis on réfléchit avec notre public, parfois on se questionne avec le public même. Et on avance ensemble, on se place pas au-dessus.
1: Bah ça c'est trop bien. Ah ben c'est pour ça tout à l'heure aussi, oui on n'est pas des stars et tout, ça rentre totalement dans le... C'est trop bien.
2: Oui.
1: Mais justement, vous ne vous placez pas au niveau de cette partie de la société qui méprisait le métal, alors que, oh mon Dieu, genre meilleur style de musique, mais bref. donc, on est aujourd'hui ici pour parler du CD Fest, maintenant qu'on a pu faire un petit tour sur vous, le groupe, puisque aujourd'hui il est représenté par vous, Didou.
2: Oui.
1: Et donc, pour le CD Fest, quel est ce festival finalement et en quoi il consiste?
2: C'est un festival qu'on a voulu installer petit à petit.
1: Ouais.
2: Il est arrivé un peu naturellement. La première édition, c'était pour fêter nos 20 ans de carrière.
1: Wow.
2: Et c'était il y a déjà 9 ans.
1: Wow.
2: Déjà. Okay. Et oui, on est déjà à 29 ans. En septembre de l'année prochaine, en 2027, on fêtera nos 30 ans.
1: Mais félicitations.
2: C'est n'importe quoi. Ouais. Bon, on n'y est pas encore, mais on y est presque. Mais voilà, c'est donc pour nos 20 ans, on avait envie de commémorer cette étape dans notre carrière.
1: Mmh.
2: Et on s'est dit, ben quoi de mieux qu'un événement live où on choisit nous-mêmes la programmation. Ça permet de valoriser des groupes, soit des groupes plus petits, soit des groupes qu'on adore.
1: Mmh.
2: Peu importe la taille et la grosseur du groupe d'ailleurs. Et l'idée c'était de faire une espèce de fête, voilà, avec un esprit civique. Puisque c'est des groupes de cœur qu'on programme et dans un lieu qu'on adore, le Bikini. Un lieu emblématique de notre carrière, parce qu'on a pu y jouer très tôt, dès nos débuts, assez rapidement. On a eu la chance d'ouvrir pour des groupes au Bikini.
1: Oh, wow.
2: Et il y a une longue histoire avec eux. C'est une salle qui nous a toujours soutenus.
1: Mm-hmm.
2: Et c'est une salle qu'on a envie de défendre aussi. Et elle a un rayonnement en plus au-delà de Toulouse. C'est une salle qui est identifié, qui est connu même à l'autre bout de la France. Donc quand on motive nos fans un peu partout en France et même en Belgique d'ailleurs, il y en a qui sont prêts à venir au Bikini parce qu'ils savent que c'est le CD Fest.
1: Oh,
2: voilà, donc cette année, ben, c'est la 4e édition.
1: Mm-hmm.
2: Voilà, on essaie de le faire à peu près tous les 2 ans. Ça dépend un peu de notre actualité. Voilà, l'année dernière, comme on faisait un Olympia, on n'a pas voulu faire un CD Fest en même temps sur Toulouse.
1: Mmh.
2: Donc là, ça faisait 2 ans qu'on n'en avait pas fait. Mais cette année, il est spécial parce qu'on le fait sur 2 soirs.
1: Ouais.
2: On s'est dit, ouais, il faut qu'on surprenne un peu, on va changer. Donc ça me permettait de programmer davantage de groupes.
1: Mmh.
2: Et puis, ça me permet de proposer 2 shows différents, puisqu'on va jouer les 2 soirs. Donc le premier soir, on va faire un show old school, vraiment clin d'œil aux premiers albums, avec un set vraiment spécial.
1: Ouais.
2: Et il y aura probablement des membres d'origine qui vont venir interpréter un ou deux titres d'ailleurs.
1: Oh, ça, tu sais, c'est trop bien.
2: Voilà, ça va être excellent. Et puis le second soir, on fait un moderne show, voilà, un show beaucoup plus actuel.
1: Ouais.
2: Et pareil, il sera unique. Ça sera pas celui qu'on joue sur toute la tournée actuelle. Il sera un petit peu différent. Il y aura des morceaux qu'on n'a jamais joués.
1: Ok, donc si on veut le voir,
2: dans les deux cas,
1: venir aussi diffuser.
2: Voilà, dans les deux cas, c'est deux shows uniques. Donc venez les deux soirs. Et on propose un pass de jour. Mmh. Mais bon, après, chacun peut choisir de venir un soir ou l'autre. Mmh. Et voilà, et après, on a essayé de faire coller la prog avec des groupes qu'on aime. Et voilà, on a essayé de coller à la thématique.
1: Ouais.
2: Donc, le premier soir, comme c'est du old school, on a la chance d'avoir l'Ofofora, qui pour nous est un groupe vraiment emblématique. Ils sont plus anciens que nous. Hein. Eux, ils arrivent à 40 ans de carrière, donc c'est incroyable.
1: Wow.
2: Donc, on a l'Ofofora et on a La Phase. C'est un groupe... De fusion punk électro jungle, mmh. Qui pareil était là il y a déjà plus de 20 ans et on aime beaucoup ce qu'ils font. Donc ça c'est pour la soirée old school. Et puis pour la soirée moderne, on a la chance d'avoir HN, qui est une étoile montante du métal moderne français. Mmh. Le jeune groupe HN, on aime beaucoup. Et puis on a aussi Sunborn, qui est encore plus récent et encore plus petit groupe, mais qui va tout péter à notre avis. C'est un super groupe. Voilà. Donc voilà, comme ça il y a deux soirées différentes de thématiques bien marquées quoi.
1: Ah c'est génial. Bah oui, du coup les deux soirées qui seront le 9 et 10 octobre.
2: Voilà, exactement.
1: Ok, trop bien. Bah déjà j'invite tous nos auditeurs à venir vous voir. Je sais que bah moi j'irai avec mes potes et voilà, les autres gens de mon âge en fait venez. Et de tous les âges d'ailleurs. Pitié.
2: Mais de tous les. Exactement, c'est l'esprit Sidi. L'esprit Sidi, on est là depuis un moment, mais on essaie toujours de se réinventer. Et puis en même temps, on a des fans du début, et puis petit à petit, ils sont venus avec leurs enfants, puis maintenant leurs enfants, ils grandissent, et puis ça fait plein de générations, puis c'est fabuleux, quoi.
1: Mais c'est trop bien. Et d'ailleurs, par rapport au festival en lui-même, donc on va avoir des shows incroyables par des artistes incroyables, mais à côté, est-ce qu'on va pouvoir retrouver peut-être d'autres activités, des stands, quelque chose?
2: Alors au bikini, il y a toujours l'esprit du bikini de toute façon, donc il y a un petit peu il y a des bars extérieurs, bars intérieurs,
1: ouais.
2: Et il y aura les stands de merchandising et il y aura un petit peu aussi de prévention, de communication sur des stands. Okay. Voilà. Je sais pas par contre s'il y aura parfois il y a des food trucks sur le parking, mais ça je maîtrise pas le sujet pour l'instant.
1: C'est pas grave. J'espère qu'il y en aura beaucoup, mais c'est ok parce que dans tous les cas il y a de la musique, donc on est là en fait.
2: Yes.
1: Pour ce qui est des artistes, du coup, donc comme vous avez dit, vous avez ramené des artistes parce que vous aimiez ce qu'ils produisaient, vous pensez que c'est des étoiles montantes et justement on a hâte de découvrir ça. Est-ce que vous avez aussi d'autres artistes qui se sont proposés d'eux-mêmes, des personnes qui voudraient vous rejoindre et pas que vous alliez chercher?
2: Oui, c'est bien sûr, il y en a beaucoup qui aimeraient. Alors ça c'est la frustration parce qu'on est obligé de choisir que quatre groupes et encore. Non, on a fait deux soirées, donc c'est pas mal.
1: Ouais.
2: On en rajoute deux par soir, mais oui, évidemment, il y en a beaucoup qui aimeraient. Après, ce qui aide, entre guillemets, aussi dans les choix, c'est souvent les problèmes d'agenda. Parce que voilà, il y en a qui aimeraient participer, mais finalement, ils ont dû laisser tomber parce qu'ils ont une tournée qui est proposée sur la même période.
1: Ouais.
2: Donc, quand tu as une tournée de 20 ou 30 dates proposées, tu vas pas l'annuler juste parce que tu veux faire un bikini avec Sidi Larsen. Bon, il y a toujours des casse-têtes au niveau des agendas. Mm-hmm. Donc, ça peut créer des frustrations d'un côté comme de l'autre. Parce que, pareil, de notre côté, il y a des groupes qu'on aurait aimé avoir, qu'on n'a pas pu avoir, etc.
1: Ouais, c'est sûr.
2: Mais bon, on finit toujours par trouver des groupes qu'on aime vraiment. Et voilà. Et puis, il y en aura d'autres. Il y aura d'autres éditions.
1: Oui, parce qu'à chaque édition, du coup, vous comptez changer un petit peu, faire un roulement des groupes ou il y en a que vous allez garder Est-ce que vous
2: savez? Ouais, non, on aime bien varier. On aime bien varier. Après, je ne dis pas, c'est pas impossible qu'un jour, il y ait un groupe qui a déjà joué au Cinefest qui revienne. Ça peut arriver, mais dans l'idée, on essaie de faire du roulement.
1: Ouais.
2: Il y a deux ans, on avait Madame et Tagada Jones. Voilà, là, on tourne le plus possible. Après, on aimerait continuer à soutenir des petits groupes locaux.
1: Mm-hmm.
2: Mais on n'a pas beaucoup de fenêtres pour ça, mais on réfléchit à comment en créer d'autres, peut-être, à terme.
1: Bah ouais, je comprends. Pas beaucoup de fenêtres, parce... c'est-à-dire qu'il n'y a pas trop de possibilités.
2: Ce qu'il y a, c'est que sur l'ensemble de nos tournées, on a rarement le choix de choisir nos premières parties.
1: Ah mince, ok.
2: Par contre, ce qu'on fait, c'est qu'on invite les organisateurs qui nous programment à choisir des groupes locaux dans leur ville. Donc en général il y a quand même des groupes locaux dès que c'est possible, mais comme en ce moment on fait beaucoup de festivals, les festivals là on choisit rien du tout, c'est les festivals ils font leur prog et voilà, et depuis quelques années on fait quand même pas mal de festivals. Mais il y a quand même des salles où on joue et il y a des premières parties locales et on continuera à pousser dans ce sens parce que c'est très important. Derrière à Toulouse c'est vrai que il fut une époque où on avait une asso, un petit statique, on l'a toujours, mais où on avait du temps. Et aujourd'hui, on n'a pas le temps. Et de toute façon, on programmait des petits groupes dans plusieurs lieux.
1: Ouais.
2: Et on gérait nous-mêmes l'orga. Nous, on ne jouait pas avec Sidney.
1: Oh.
2: On faisait partie de l'orga.
1: Okay.
2: On faisait même la bouffe et tout, mais bon, on n'a plus le temps de faire ça, malheureusement.
1: Ouais, c'est sûr.
2: On n'a plus le temps, donc il nous reste ce Sidney Fest, qui est un bel événement.
1: Ouf.
2: Où on peut essayer de caser des fois des groupes locaux. Mais c'est pas évident parce que ouais, y a aussi d'autres groupes intéressants en France qu'on veut faire jouer, donc il y a toujours ce dilemme. Voilà. Mais on réfléchit. On réfléchit à comment aider aussi la scène toulousaine.
1: Mais
2: je pense que déjà en affichant le fait qu'on vient de Toulouse, ça propulse la scène toulousaine, je pense.
1: Ouais, j'espère. C'est vrai que Toulouse, il y a énormément d'artistes, mais
2: ouais,
1: pas une ville qui permet de les voir assez aux yeux du grand public. Donc si ça peut y participer,
2: oui,
1: c'est génial, quoi.
2: Eh oui, carrément.
1: C'est vrai carrément. Un petit peu, comme je vous disais tout à l'heure, vous, je sais pas si vous avez trop l'occasion d'en voir maintenant que vous devez être très occupé, mais il y a énormément de petits groupes de métal qui s'inspirent de vous pour la plupart et qui jouent encore dans des petits bars, des choses comme
2: tout
1: ça.
2: Parfait.
1: C'est vrai que ça peut aider des gros festivals comme les vôtres, justement par des artistes aussi respectés que vous, quoi.
2: Écoute, tant mieux. Et on réfléchit en tout cas à continuer à dynamiser. Et puis après, bon, on peut pas remplacer le parcours d'un groupe. Souvent, on nous demande est-ce qu'il y a une recette, une clé magique pour y arriver. Et en fait, on n'a pas de réponse parce que la seule réponse qu'on a, c'est que chaque parcours est unique.
1: Bien sûr.
2: C'est vraiment ce qu'on a pu constater. Il n'y a pas de... Chaque fois qu'un artiste veut copier, alors je parle pas que de l'artistique, je parle même de la stratégie pour arriver à se développer. Se dire, ils ont fait ça, ça a marché, on va faire pareil. En général, ça marche pas. Parce qu'il vaut mieux être sincère, y compris dans sa façon de se développer. Il vaut mieux être sincère, trouver son propre chemin.
1: Bien sûr.
2: Après, on peut s'inspirer des autres, mais se calquer ou copier, ça marche pas en général.
1: Mais c'est sûr que ça enlève la personnalité et l'essence d'un groupe ou d'une personne, quoi. Si on veut
2: vous
1: copier, on sera pas vous, et du coup, ça rajoute pas un truc en plus.
2: Complètement. Oui, par contre, s'inspirer, bien sûr.
1: Voilà.
2: Si l'artiste est inspirant pour d'autres, tant mieux. Mais on peut pas dire tu devrais faire comme ci ou comme ça, parce que ça marchera pas. Je sais, on a conscience et on sait que de venir de Toulouse, venir du Sud, c'est pas évident.
1: Ouais.
2: C'était encore moins évident à notre époque, par certains côtés. Alors, on avait un atout, c'est qu'il y avait moins de groupes. Donc pour émerger, c'était peut-être un petit peu plus facile en termes de quantité de groupes.
1: Ouais.
2: Mais par contre, c'était extrêmement dur en tant que groupe provincial. Tous les médias étaient concentrés sur Paris. Et Internet avait très peu de poids quand on a démarré. Donc en gros, pour arriver à émerger, c'était super difficile. Il fallait vraiment faire beaucoup parler, il fallait aller afficher partout, il fallait tracter partout. Il a fallu remuer ciel et terre pour commencer à exister un peu. Et encore, les médias parisiens nous ont ignorés très longtemps. Il a fallu vraiment qu'on... Là, ils commencent à se réveiller parce qu'on a fait un Olympia. Alors ils se disent, ah merde, il se passe quelque chose en fait.
1: Il est temps.
2: Mais c'est. Voilà. C'est vrai que nous, à notre époque, la plupart des groupes venaient de Paris. Donc c'était beaucoup plus facile pour eux.
1: Mais encore aujourd'hui.
2: Et maintenant, je pense que ça change parce que. Il y a eu Sidney Larsen sur Toulouse, il y en aura d'autres. Mais sur Marseille, il y a Landmark qui explose tout.
1: Mais oui.
2: qui explose même les groupes parisiens très largement. Il y a Gojira, ils viennent des Landes. Mmh. Tu vois, donc c'est en train de... Ça a complètement changé. Aujourd'hui, tu peux... Donc, j'invite les groupes toulousains à revendiquer fièrement qu'ils viennent de Toulouse. C'est plus du tout un problème. Avant, on nous regardait de haut. On nous prenait un peu pour des bouseux.
1: Ouais.
2: Maintenant, c'est bon. Il faut y aller fièrement.
1: Mais très clairement, voilà. En fait. On est dans le sud, ici, on est bien, on est tranquille, on ne demande rien à personne. Donc, on va écouter voilà. Les gens du sud, en fait.
2: Voilà, exactement.
1: Carrément. Bon, ben, déjà, ça, j'ai adoré. Très beau discours et je suis très d'accord. Malheureusement, il va falloir revenir sur le festival pour une dernière question. C'est vrai qu'il y a beaucoup de gens qui se demandent, pour ce qui est de la billetterie, comment on peut participer au festival, du coup. Est-ce qu'il y a un site? Est-ce qu'il y en aura sur place si jamais on ne peut pas acheter sur Internet? Comment ça se passe?
2: Il y aura de la billetterie sur place pour les réfractaires à Internet. Après, la billetterie, je ne l'ai pas en tête le lien, mais il est facile à trouver sur le site du Bikini, tout simplement.
1: Ouais.
2: Je pense que le plus facile, c'est sur le site du Bikini. Et sinon, il faut aller sur nos réseaux sociaux, Sidiversen, et on communique assez régulièrement sur où trouver les tickets.
1: De toute façon, vous êtes sur tous les réseaux, Instagram, oui, Facebook, etc., pour les Sidiversen.
2: Oui.
1: Voilà. Ben, parfait, comme
2: même,
1: ça.
2: Ouais. Mais même sur TikTok.
1: Ah ouais?
2: Aïe. Ouais.
1: C'est trop bien. Vous postez des parties de vos concerts?
2: Ouais, non, mais on publie ce qu'on peut parce qu'on n'y comprend pas grand-chose.
1: Ouais.
2: Mais on part du principe qu'on essaie de diffuser notre musique un peu partout et puis après, il se passe ce qui se passe.
1: Ah, mais voilà. C'est génial. Comme ça, vous attirez vraiment tout type de génération, quoi. Parce que ça va être les plus jeunes sur TikTok, les mid sur Insta et les plus âgés sur Facebook, quoi.
2: Ouais, complètement. D'ailleurs, récemment, on a eu c'était il y a 2 ans, on a eu un influenceur sur TikTok qui... Je sais pas comment il est tombé sur un vieux vinyle à nous et... On avait ressorti un album qui a 20 ans.
1: Ouais.
2: On l'a ressorti en vinyle pour fêter le 20e anniversaire de cet album. Et lui, je sais pas comment il est tombé dessus, il l'a écouté en vinyle. Il a fait une vidéo et souvent on comprenait pas, on regarde notre TikTok, on dit ah, mais qu'est-ce qui s'est passé? Mais on fait rien, on s'en occupe pas vraiment. Et ça avait explosé par rapport à. Explosé toute proportion gardée, attention.
1: Oui, bien
2: et
1: sûr.
2: On comprenait pas pourquoi ça. Et puis en fait, c'était grâce à lui. Puis depuis, il a reparlé de nous, on lui a envoyé t-shirt, album.
1: Ah, voilà. Ça tue! C'est trop bien!
2: Et le gars, pourtant, il est super jeune, hein, mais ouais, il adhère à fond. Et j'étais vraiment surpris, ouais.
1: Mais c'est peut-être parce qu'il n'y a pas que lui qui adhère et il y a tellement de gens qui sont fans qu'il y a quelqu'un qui le ressort. Bam, en fait, tout le monde s'y met.
2: Ouais, je sais pas.
1: Trop cool, en tout cas j'espère que ça va continuer à marcher sur les réseaux. Dans tous les cas, pour vous, je me fais aucun souci. Enfin, vous êtes vraiment un modèle, quoi.
2: Merci à toi.
1: Et pour le festival aussi, trop hâte d'y être pour ma part. Et j'invite vraiment tous les gens qui nous écoutent à y aller aussi. Vraiment, profitez-en, c'est un festival de malade. En plus avec les Sidiversen, mais aussi avec des artistes incroyables. N'hésitez pas à aller en découvrir. Est-ce que peut-être tu aurais un dernier mot pour ton public, pour votre public au groupe et même ceux qui vous découvrent ici avec cette interview?
2: J'ai envie de dire qu'en ce moment, on est dans une période difficile au niveau de l'actualité mondiale, et y compris en France, et y compris à Toulouse. Il y a des moments pas évidents. Les gens se regardent un peu, un petit peu d'un air suspicieux. Les gens sont un petit peu repliés. Il y a des haines qui montent en ce moment. Il y a un mauvais climat.
1: Ouais.
2: Nous, on a peur des prochaines élections et.
1: Ah oui,
2: j'ai envie de dire que voilà, qu'il faut, c'est bien de ne rien lâcher, de ne pas reculer sur les idées fascistes et racistes qui commencent à se propager très sérieusement en ce moment en France. Ne pas reculer là-dessus et continuer à aller dans les espaces libres et notamment les milieux culturels, défendre la culture.
1: Bon,
2: c'est le mot que je veux transmettre, il faut défendre la culture parce que c'est. Si malheureusement on va vers quelque chose de plus dur, c'est en général la culture qui est attaquée en premier. Il faut la défendre et les concerts, c'est un espace de liberté, c'est un espace aussi où on peut se défouler, bien sûr. Et j'invite les gens à sortir de chez eux et aller au concert. Il n'y a rien de mieux. Et ça évite d'être en colère et ça évite d'être négatif aussi.
1: Carrément, aller au concert, aller au festival, aller à tous les endroits où il y a de la culture, de la musique, du cinéma, de tout.
2: Voilà, exactement. Voilà, de l'art, exactement.
1: C'est trop bien. Bah, merci beaucoup en tout cas, Didou, d'être venu par téléphone aujourd'hui.
2: Avec plaisir.

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1: D'un festival haut en couleur. En effet, temps fort de cette édition anniversaire des 30 ans de Convivence, les darons de la Garonne, Mousse et Hakim, rejoignent le canal du Midi et invitent René Lacaille, Bonbon Vaudou, Nawel Ben Krahim, Rita Macedo, Ange B, Serge Lopez, Guillaume Lopez, des stars, Ida, Tissa, Charlotte, Espiosas, j'espère bien prononcer chaque nom et j'adore ces gens quand même, Rémi Mouillerac pour le grand bal Convivence qui aura lieu le vendredi 3 juillet 2026 à Toulouse, port de l'embouchure. Le festival gratuit et itinérant qui fait vibrer les berges du canal du Midi est de retour en Occitanie pour sa 30e édition. Voilà trois décennies que la scène flottante du festival Convivienza, installée sur une péniche transformée et qui transforme la traversée du canal du Midi en odyssée artistique entre concerts gratuits, plateaux radio, conférences, banales patrimoniales, histoire en musique auprès des résidents d'EHPAD, expositions, etc. L'eau, ressource vitale, miroir poétique d'un patrimoine partagé, symbole de voyage, d'exil, de mémoire et de rencontre, tisse le fil conducteur de ce périple musical. Une édition anniversaire synchrone avec le canal du Midi pour ses 30 ans d'inscription au patrimoine mondial de l'UNESCO. Deux anniversaires reliés par l'eau et par cette valeur universelle exceptionnelle, faire du patrimoine un espace de paix, de partage et de dialogue. En l'honneur de ce festival d'exception, nous recevons aujourd'hui Cécile Hérodeau, qui est donc directrice et programmatrice du festival. Bonjour Cécile.
2: Bonjour.
1: Comment allez-vous aujourd'hui?
2: Très bien.
1: Ça fait plaisir de vous avoir. Est-ce que vous pouvez nous parler un petit peu plus de ce festival? Alors, qu'est-ce que c'est Convivienza et en quoi ça consiste?
2: Alors, donc, vous avez déjà bien décrit cette édition anniversaire qu'on est en train de préparer et qu'on a vraiment envie de fêter cet été. Mmh. Donc le festival Convivencia, c'est un festival assez atypique qui existe depuis maintenant 30 ans. Chaque année, on s'amuse à transformer une péniche, la péniche Le Tourmente, qui est longue de 30 mètres. On la transforme en scène de concert et on invite les festivaliers et festivalières à se retrouver sur les berges pour profiter de concerts musique du monde au bord de l'eau. Donc à chaque fois, il y a une soirée concert et autour de la soirée il se passe plein de choses parce que c'est un projet musique et patrimoine qu'on construit tout au long de l'année avec une multitude de partenaires. On travaille avec les offices de tourisme, avec la jeunesse, avec les acteurs économiques. Donc on propose des balades, il y a la radio Convivencia animée par les jeunes, mm-hmm. Il y a des convois à vélo et tout ça sur trois semaines. Trois semaines, donc pour cette 30e édition, on démarre le 27 juin à Montèche en Tarn-et-Garonne et on va terminer le 20 juillet à Colombier en Hérault. Donc on va parcourir à peu près 400 km au rythme de 5 km heure avec cette péniche transformée en scène flottante qui fait le lien entre les territoires, entre 14 escales le long du canal du Midi.
1: C'est génial, mais en fait il y a plein de choses de prévues, ça donne grave envie d'y aller, puis surtout le fait qu'on se balade en même temps sur l'eau, enfin c'est trop beau. Mais justement, au niveau de la péniche, pourquoi avoir choisi le fait que ce soit sur l'eau? Enfin, il y a déjà les valeurs, les symboles de patrimoine, de voyage dont on a déjà parlé, mais disons qu'il y a plusieurs symboles qui auraient pu être utilisés, pourquoi celui-ci?
2: Disons que le festival le projet du festival est né autour d'un bateau, hein, la péniche Chèvrefeuille. L'idée de relancer un peu de relancer l'activité sur le canal avec une péniche qui transporte une cargaison de musique pendant l'été, mmh. et qui fait le lien entre les territoires. Et en fait, ce festival, il a été créé au moment où le canal a été inscrit au patrimoine mondial de l'UNESCO. Et du coup, tout est un peu lié, l'idée d'utiliser ce patrimoine comme cadre exceptionnel et de faire le lien entre notre patrimoine d'ici, qui est le canal du Midi, entre des cultures, traditions régionales, locales, et celles aussi qui viennent d'ailleurs et qui sont aussi représentées ici par les diasporas. Et l'idée, c'est de mettre un peu tout ça en connexion pour faire vivre la convivencia, ce vivre ensemble, cet art de vivre qu'on aime tant et qui est vraiment le reflet de ce projet, de créer la rencontre entre les artistes, les festivaliers, les habitants, habitantes. C'est vraiment ça, en fait, le projet convivencia.
1: Ah, c'est génial, c'est un bon moment de partage. En plus on se concentre beaucoup sur le patrimoine, donc c'est vraiment chouette, surtout que c'est pas le cas dans tous les festivals, donc merci de l'avoir créé. Au niveau des valeurs du festival, vous diriez que c'est lesquelles qui prennent, du coup? Ça va être le partage.
2: Alors effectivement, il y a le partage, il y a l'ouverture à...

0: essentiel pour faire société.
1: Bien sûr, et en plus, bah, comme vous l'avez dit, ça permet à tout le monde de venir. Le fait qu'il soit gratuit, c'est assez rare dans les festivals qu'on voit en ce moment. Mmh. Et bah, le but, ce dont vous parliez tout à l'heure, c'est-à-dire réunir un peu tout le monde, que ce soit les habitants, les artistes, etc. Au moins, ça ne donne pas de restrictions au niveau du prix. Donc moi, je trouve que c'est un super bon point pour le festival. D'autant plus qu'il est sur une péniche. Mais c'est
0: voilà,
1: trop bien.
0: Bah, c'est vrai que c'est un cadre assez atypique. Et aussi la façon de l'organiser, de le travailler chaque année. Parce qu'on ne vient pas avec un événement clé en main qu'on impose au territoire. On le travaille tout au long de l'année. Donc c'est vraiment un travail de fond. Et le sens sur les territoires, c'est très important. Et je pense que c'est pour ça aussi qu'on existe encore aujourd'hui, parce que chaque année on remet en question qu'est-ce qui marche, qu'est-ce qui marche pas, qu'est-ce qu'on fait évoluer. Et ça, on le travaille avec les communes, communautés de communes, avec les associations locales, avec les habitants. C'est important dans l'organisation du festival.
1: Donc vous direz que chaque année le festival évolue, à chaque fois on va retrouver des nouvelles choses, c'est ça?
0: Exactement, okay. Tout à fait.
1: Trop
0: on n'a jamais eu la même. Déjà, on n'a jamais eu le même parcours en 30 éditions. Mmh. Et chaque année, on a des nouveaux partenaires qui sont associés à ce festival. Et forcément, des actions, des propositions qui évoluent.
1: Et justement, vous parliez de partenaires, et tout à l'heure, vous disiez aussi que beaucoup de gens peuvent participer d'une manière ou d'une autre. Est-ce qu'il y a aussi un système de bénévolat, des habitants qui peuvent vous rejoindre?
0: Exactement. Donc, c'est Convivencia, ce festival est porté par une association. Et si on arrive à mener à bien ce projet un peu fou, c'est grâce à une équipe professionnelle, 20 professionnels autour de ce projet, et aussi des bénévoles. Chaque année, il y a plus d'une centaine de bénévoles qui viennent donner un coup de main, qui viennent en renfort de l'équipe professionnelle, et c'est essentiel pour que le projet existe aujourd'hui. Et là, chaque année, on fait appel aux bénévoles de différentes façons, via nos partenaires des escales, et puis aussi via notre communication générale.
1: Et au niveau de la communication, justement, pour ceux qui vous découvrent pendant cette interview et qui voudraient suivre l'activité du festival, quels sont les réseaux ou peut-être sites sur lesquels on peut vous suivre?
0: Alors, on peut nous suivre sur les réseaux sociaux, Instagram, Facebook, LinkedIn, les plateformes aussi d'écoute, YouTube, Spotify, Deezer, Cobuzz.
1: Ouais,
0: et puis également, on a une super newsletter régulière. Donc, vous pouvez vous inscrire sur notre site internet www.convivencia.eu.
1: Parfait, merci beaucoup. Et donc, pour revenir sur le festival en lui-même, tout à l'heure, on a évoqué certaines activités qui pouvaient être faites là-bas. En dehors des artistes, on va avoir certains plateaux radio, des balades. Est-ce que vous pouvez nous en dire plus sur les activités proposées à côté?
0: Alors, on a donc effectivement à chaque fois la soirée concert au bord de l'eau de manière, on va dire, festive. Mmh. Et ensuite, on a des balades patrimoine et musique, l'émission radio Convivencia à écouter sur les berges du festival, animée par les jeunes du territoire. Mmh. On a à chaque fois des stands, une ambiance sur les berges, sur certaines escales, des convois à vélo, des expositions aussi d'art contemporain en partenariat avec le musée Les Abattoirs de Toulouse. Mmh. Et on travaille beaucoup sur les déplacements. Expliquant que le copartage à pied, à vélo, en voiture fait partie de l'expérience festivalière. Donc on organise sur certaines escales des convois à vélo, où il y a la possibilité aussi de covoiturer, et des petites surprises pour ceux qui se mobilisent pour venir à plusieurs.
1: Trop bien, c'est génial. Bah, en plus, si on a des surprises pour venir en groupe, venons tous en fait. J'invite toutes les personnes qui nous écoutent à y aller. Et justement, pour continuer un petit peu sur ce qu'on va avoir pendant ce festival, donc là, on a toutes les

0: activités à côté, trop cool. Et pour le programme en lui-même, tout à l'heure on a parlé d'artistes quand même pas mal connus, hein. On va avoir Moussa Hakim, on va avoir Guillaume Lopez par exemple. Qu'est-ce qu'on va avoir? Dans quel ordre? Quel jour on va retrouver quoi? Comment ça va se passer?
1: Alors là, le programme est en cours de construction et je vous invite vraiment à nous suivre sur les réseaux sociaux. Il va y avoir plusieurs temps forts. Donc on démarre le 27 juin et on termine le 20 juillet. Il va y avoir vraiment un temps fort sur nos escales toulousaines avec... Pour fêter ses 30 ans, on va organiser une parade fluviale avec la Vespa Cougourdon Orchestra, qui est une formation qu'on accompagne, une formation artistique, avec 11 musiciens, musiciennes qui jouent avec des instruments fabriqués en Cougourdon, qui fait partie de la famille des Cucurbitacées, donc des légumes anciens, qui sont transformés par un luthier qui s'appelle Jérôme Desigo. On organise en fait cette parade pour fêter l'arrivée de la péniche au port de l'Embouchure à Toulouse. Donc ce sera le mercredi 1er juillet avec un départ de la gare Matabiau avec arrivée au port de l'Embouchure. Les festivaliers et festivalières pourront suivre sur les berges. On va avoir après deux escales le jeudi 2 et vendredi 3 juillet au port de l'Embouchure avec plusieurs rencontres artistiques inédites, l'une avec Titi Robin en trio avec sa fille Maria Robin et un duo de musiciens-musiciennes du Rajasthan, Parvin et Ilyas Khan, qui font partie d'une famille de grands musiciens. Et font partie des artistes qui sont déjà venus sur le festival Convivencia, mais pas sur cette forme-là. C'est aussi ça, dans la proposition de cette année, c'est de mettre à l'honneur des artistes qui ont marqué ces 29 éditions. Et donc là, quand je parle de Titi Robin, Parvin et Ilyas Khan en font partie. Il y aura également Charou qui est une productrice DJ spécialisée dans les musiques judéo-arabes, qu'on accompagne aussi, sa nouvelle création, avec deux musiciennes, Iska Parchem et Yelavi au Kanoun et Oud Chant, percussion. Ça va être prometteur.
0: Très bien.
1: Et la grande soirée de fête avec Moussa Hakim et tous les invités que vous avez cités en introduction de cette interview. Donc en tout, 17 artistes sur scène pour une grande fête, un grand bal Convivencia, à l'image de ce qu'on défend depuis 29 ans. Les partages, des héritages, des mémoires d'ici d'ailleurs. Donc ça va être vraiment représentatif de la Convivencia. Et cette soirée-là, elle sera aussi suivie par une performance autour d'un rituel de Bignou avec Kraz. Et on va démarrer avec Pahamat et Kilambé, ce super duo qui reprend des grands standards de la musique reggae.
0: Oh wow.
1: Voilà. Ouais, ça va être très chouette. Donc ça c'est le 3 juillet. Après, bon, je vais peut-être pas rentrer dans le détail, mais on va avoir la grande voix de la musique du Kurdistan, Meral Polat, un mélange de rock, groove du Kurdistan. C'est vraiment très beau, très puissant. Anouk, un trio de polyphonie de la Méditerranée, création aussi qu'on a accompagnée l'année dernière de la région Occitanie. On aura aussi une formation d'Italie, Officine Meridianoli, autour des balles et musiques traditionnelles de Naples. Voilà, de la musique brésilienne avec Poplité. Une formation aussi de Kinshasa qui vient pour la première fois en Europe, Bassi Bakambi, qui reprennent ce magnifique patrimoine de la rumba congolaise avec différents types de rumba, et ça va être vraiment leur première en Europe. C'est un orchestre de femmes, je suis vraiment ravie de les avoir pour cette édition anniversaire.
0: Ok, trop bien.
1: Un petit aperçu de de cette édition. Oui. Et je vais quand même terminer par la soirée de Ramonville. Je suis désolée, c'est pas du tout dans l'ordre.
0: C'est pas grave.
1: C'est pour vraiment vous encourager à nous suivre sur les réseaux sociaux. Ramonville, donc on fera escale le lundi 29 juin et on va faire la part belle aux musiques occitano-catalanes. Mm-hmm. Avec une rencontre inédite entre Coucagne, qu'on connaît bien par ici, avec Tartar Elena et Los Arafontan, autour des répertoires, collectages de femmes ouvrières dans une usine de textile à Barcelone. Elles ont fait tout un travail ensemble. Ils sont six sur scène. Mm-hmm. C'est de la trans percussion chant. C'est vraiment incroyable. Mmh. Et ce sera suivi par Dame Area, duo italo-catalan, musique un peu mélange chanson napolitaine, trans catalane, punk underground.
0: Oh, c'est génial!
1: Voilà un petit aperçu. Mmh. Mais n'hésitez pas à nous suivre pour avoir toutes les infos tout prochainement.
0: Je suis bien d'accord. Pour les fans de punk et d'underground comme moi, n'hésitez pas. Franchement, on va être plusieurs. On fonce, en fait. C'est génial. En plus, c'est très diversifié. Ça veut dire qu'il y a plusieurs styles de musique. Vous avez parlé de reggae, vous avez parlé d'underground, vous avez parlé de tout, en fait. C'est beaucoup trop cool. Justement, pour revenir aux artistes, est-ce qu'ils ont une préparation particulière avant? Est-ce qu'il y a des répétitions tous entre eux, où chacun fait de son côté, ils se retrouvent que pendant le festival? Comment ça se passe le avant?
1: Ça dépend des formations. Pour les créations qu'on accompagne, comme par exemple la Vespa Courdon Orchestra ou le projet de Charou Live, mm-hmm. il y a des temps de résidence avant. On les accompagne sur des temps de création. Pour la soirée spéciale Moussé Hakim, il va y avoir un temps de répétition la veille tous ensemble. Et ils vont échanger bien sûr bien en amont. Et après les formations déjà existantes, ils ont déjà fait ce temps de création. Donc ils viennent avec leur projet qui est déjà bien chiadé, on va dire.
0: Ok, trop bien. Mais ça tue. Franchement, c'est trop chouette. Alors, pour l'avenir du festival maintenant, parce qu'on a parlé du festival en lui-même, on est tous hyper intéressés. Mais maintenant, qu'est-ce qui va se passer pour la suite? Parce que vous dites que chaque année, du coup, il y a quelques changements. À l'avenir, comment vous le voyez? Est-ce que ça va perdurer? Est-ce que justement, il y aura des changements majeurs dans ce festival? Qu'est-ce qui va se passer?
1: On fête les 30 ans cette année et on espère bien se repartir pour au moins 30 années.
0: Trop bien, ok.
1: On fait tout pour. Et j'ai envie de dire, l'évolution de ce festival, c'est au fil de l'eau. En tout cas, une envie, c'est de montrer, de mettre encore plus en avant l'aspect navigant, itinérance, le lien entre les territoires. Mmh. Donc, chaque année, on fait un peu des expérimentations. Cette année, on va proposer cette grande parade fluviale au cœur de Toulouse. Et peut-être que les prochaines années, ce sera de propositions qu'on reconduira, voire renforcera sur l'édition à venir. On les évolutions, j'ai envie de dire, on les voit un peu au fur et à mesure, en fonction aussi du contexte actuel.
0: Parfait. Mais justement, pour parler de au fil de l'eau, pour le petit calendrier des escales, il me semble que du coup ça démarre. On a le 27 juin Montèche, 29 juin Ramonville, c'est bien ça?
1: Oui.
0: Ensuite, c'est sur Toulouse le 1er, 2, 3 juillet. Le 5, c'est Castanet-Tolosane. Pour les gens qui y habitent comme moi, on va y aller en fait. Le 7 juillet à Aiguevive, 9 juillet Gardouche, 11 juillet à Castelnaudary, 13 juillet à Ville-Séquelland, c'est très joli comme nom, le 15 juillet à La Redotte, le 16 au Homs, à Bassy-Bacambi, le 18 juillet Le Sommeil et le 20 juillet à Colombier. Ça c'est les dates que j'ai, il me semble qu'on est bon là-dessus.
1: Tout à fait.
0: Allez, parfait. Du coup, je donne rendez-vous à tous nos auditeurs à la date qui leur convient le mieux, puisque, comme vous pouvez le voir, ça passe un peu partout, donc c'est très accessible. Est-ce que vous auriez un dernier mot, justement, par rapport au festival, pour les gens qui connaissent ou ceux qui vont découvrir avec cette interview?
1: Je vous invite vraiment à nous rejoindre sur les berges cet été vous avez plusieurs possibilités. Vous pouvez, si vous l'avez, si vous avez envie, nous suivre même sur toutes les escales, c'est possible.
0: Oh wow.
1: Merci. On vous attend nombreux, nombreuses.
0: Génial, ben, j'invite tout le monde à les suivre sur les escales et on y sera aussi, nous, en tant que personne de la radio qui adore la musique. Ben, en tout
1: Super.
0: Cas, merci beaucoup d'être venue aujourd'hui, même si c'est par téléphone, Cécile, pour cette interview. J'espère que vous avez passé un bon moment, en tout cas c'est mon cas.
1: Merci beaucoup d'avoir consacré ce moment.

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3: Bonjour, je m'appelle Anaïs et nous sommes le dimanche 13 février. Il est exactement 8h et là je viens d'arriver chez Chloé, une jeune femme donc de 29 ans à Carcassonne. Elle organise depuis un an maintenant des balades écologiques et je vous propose de vous embarquer avec moi histoire de découvrir ensemble ces fameux dimanches de Carcassonne.
4: Alors Chloé, ça fait un an que tu organises maintenant ces balades écologiques. C'est quoi un peu le principe ?
5: Alors le principe, c'est de découvrir des chemins de randonnée vraiment accessibles à tout le monde et de nettoyer la nature en même temps.
4: Ce choix d'avoir voulu sensibiliser les gens à l'écologie, ça vient d'où ?
5: Alors en fait, je pense que j'ai toujours eu cette sensibilité à l'environnement. Ça m'a toujours arraché le cœur de voir les personnes jeter des choses par terre, de voir des déchets. Et j'ai toujours été un peu freinée par le fait de ne pas avoir un réel impact sur l'environnement. Et c'est vrai qu'aussi j'ai beaucoup voyagé. Et quand je suis allée en Amérique latine, j'ai été choquée de voir tous ces déchets. Et je me suis dit, en France, on est vraiment bien. Et donc autant garder ce côté-là et vraiment l'investir au maximum.
6: Arrivé à destination.
3: Bon, pour faire court, le rendez-vous pour la balade est à 10h, mais Chloé se rend toujours sur le lieu en avance pour repérer le chemin. Et bien sûr, sportive comme elle l'est, elle le fait en courant.
6: Bonne côte à la fin.
7: Bonjour.
6: Chloé, enchantée.
7: Enchantée, moi c'est Yohann. Bonjour.
4: Anaïs, bonjour.
6: Salut.
4: Ça va ?
6: Ça va ? Alors bon, bienvenue à tous, bonjour. C'est cool, il y a plein de nouvelles personnes. Et du coup, je suis accompagnée de Margot, mon acolyte.
8: J'ai fait il n'y a pas longtemps une initiation de sophrologie. Et du coup, je voudrais commencer la randonnée par le même exercice qu'elle nous a fait faire à l'initiation, qui est de dire notre météo du jour d'aujourd'hui. Donc du coup, je commence et je dis ensoleillé, mais avec un peu de nuages quand même.
6: Comment tu te sens aujourd'hui, Joshua ?
9: Ça va, soleil.
6: Ouais. Soleil, yes ! Ensoleillé, magnifique.
7: Moi c'est Yohann, donc pour l'instant brouillard et le soleil derrière, on attend.
10: Amandine, moi hyper ensoleillé.
6: Super, on y va.
10: Moi c'est Amandine, voilà, j'ai 34 ans, je suis nouvelle dans la région et c'est ma première balade avec les dimanches de Carcassonne. Il faut faire attention à sa planète, donc si en plus on peut le faire en marchant, en se parlant et en passant un bon moment, il faut le faire encore plus.
6: Attention, on a gagné au loto, nous avons une paire de chaussettes. Wouhou.
7: Alors moi c'est Yohann, et moi je suis ici surtout pour me faire de nouvelles connaissances et reprendre un petit peu l'activité sportive.
3: Comment vous avez connu ces balades ?
7: Alors pour ma part, via Facebook, donc en fait j'ai reçu un message de Chloé qui s'est présenté comme coach sportif. Ensuite j'ai vu qu'elle avait un groupe et je me suis mis sur le groupe comme ça. Voilà, j'irai certainement avec ma compagne une fois qu'elle pourra venir.
6: 7 km 30, 2h12 et 50 secondes, bravo à tous, félicitations. Du coup, je vous envoie l'adresse sur le groupe Messenger et on se rejoint chez moi pour la pesée et le brunch.
3: Les participants qui le souhaitent ont apporté un plat à partager et on se retrouve maintenant chez Chloé pour les déguster. Ah, j'ai oublié le plus important, on a ramassé au total 19 kilos de déchets.
4: Alors, qu'est-ce que vous avez pensé de cette balade ?
11: Franchement, ça m'a fait du bien de sortir, prendre l'air et puis...
3: Et c'est ici que nos chemins se séparent. Merci d'avoir partagé ce moment avec moi. 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
1: 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Avant la pause, les locales tournèrent à égalité. 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Al programme de 17, il y avait aussi les barrages de la Super 13. À Limous, les Dragonets tengèrent le cop fin à la pause, 12 et 18, mais pouvaient rester face au Ban Limousinque et au second temps. Limous l'emporte 40 à 12. La victoire d'Albi face à Avignon mettait mal de temps à se dessiner. Une tombade faisait la différence en faveur de Tarnéses, 11 d'Etz. 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
2: Que voyez-vous?
3: Holmes, vous m'avez affreusement manqué.
4: Ah oui, j'ai à peine remarqué votre absence.
3: C'est l'enquête majeure de ma carrière et j'y baigne jusqu'au cou.
5: Qu'avons-nous à affronter cette fois?
3: L'âme criminelle la plus redoutable d'Europe.
5: Le professeur James Moriarty.
3: Il conviendrait de l'arrêter afin de prévenir l'effondrement de la civilisation occidentale. Nulle obligation.
2: Qui êtes-vous, messieurs?
6: Des citoyens soucieux des autres.
7: Mais qu'est-ce que...
3: J'ai eu le meilleur déguisement, j'en conviens.
5: J'aurais mieux fait de vous servir un sédatif.
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1: Taniciats, nous parlons aujourd'hui de l'histoire de l'Occitanie à l'époque des guerres de religion. En cette seconde moitié du XVIe siècle, l'Occident rentre dans une nouvelle période de son histoire. En effet, entre 1450 et 1560, l'Europe occidentale et le Royaume de France en particulier ont connu une longue période de croissance économique et démographique. Ce beau XVIe siècle, comme l'ont surnommé certains historiens, s'est maintenant achevé. D'autre part, une nouvelle religion est apparue en Europe dans les années 1520-1530, c'est le protestantisme. La chrétienté occidentale est désormais coupée en deux. L'Europe du Nord s'est convertie au protestantisme, l'Europe latine et l'Europe centrale sont restées fidèles à Rome. Les pays germaniques sont partagés entre les deux confessions. À l'est et au sud de l'Europe, l'Empire ottoman demeure menaçant, mais son expansion vers l'ouest est contenue. Alors pourquoi la réforme ? En effet, la chrétienté est en crise depuis plus d'un siècle. Les compromissions du clergé avec les pouvoirs politiques, l'enrichissement du haut clergé scandalisent de nombreux chrétiens, aussi bien clercs que laïcs. Et le besoin de réforme n'est pas entendu par la papauté. Dans le royaume de France, la prédication de la réforme a commencé dès les années 1520. Jean Calvin a écrit en 1536 l'institution de la religion chrétienne. Installé à Genève, il a non seulement réformé la ville sur le plan religieux, mais pris le pouvoir politique. Son pouvoir n'est d'ailleurs guère plus tolérant que celui de l'Église romaine. En 1553, il fait brûler vif le médecin et humaniste espagnol Michel Servet, au motif que celui-ci nie la Trinité et la divinité du Christ. Michel Servet avait d'ailleurs auparavant été condamné par contumace par l'Inquisition catholique. Les calvinistes ne se montrent guère plus amis de la liberté de penser que leurs adversaires catholiques. Quoi qu'il en soit, depuis cette place forte de la réforme qui est devenue Genève, des pasteurs sont solidement formés puis envoyés prêcher dans tout le royaume de France. Les protestants français sont qualifiés de huguenots. Le terme vient de l'allemand Eidgenossen qui signifie confédérés. En retour, ceux-ci surnomment leurs ennemis catholiques les papistes. Le protestantisme français est essentiellement calviniste. Mais ces protestants, qui sont-ils et que veulent-ils ? Ce sont des membres de la haute aristocratie, des bourgeois, des artisans, des paysans aussi adhèrent à la nouvelle foi. Aux raisons générales évoquées plus haut s'ajoutent des facteurs propres à la France et à l'Occitanie. L'anticléricalisme est vif, notamment en Languedoc. Le clergé est ici pléthorique à cause de la présence de nombreux petits évêchés créés au XIVe siècle pour récupérer les populations touchées par l'hérésie cathare. Ce clergé, pauvre, n'a pour seul revenu que la dîme, qui est donc à la fois plus lourde et perçue avec plus de vigilance ici que dans le nord du royaume. La dîme étant l'impôt dû par les fidèles au clergé. D'autre part, l'organisation démocratique des communautés protestantes qui élisent leurs représentants joue aussi un rôle. Elle est d'une certaine manière un prolongement de la tradition des consulats urbains et de l'auto-administration des communautés villageoises méridionales, plus fortes en Occitanie que dans le nord. La Rochelle, Montauban, Mazamet, Castres, Montpellier, Nîmes, Privas constituent des bastions protestants solides. Mais il faut préciser qu'à aucun moment, les protestants d'Occitanie n'ont songé à créer un État indépendant du Royaume de France. Leur organisation territoriale, politique et militaire a pour but de réunir leurs forces pour pouvoir, à terme, s'emparer du pouvoir à Paris. Leur ambition est de convertir le royaume à la religion réformée. Si le protestantisme est très bien implanté en terre occitane, n'oublions pas que la population y reste cependant majoritairement catholique. On ne peut de ce fait assimiler l'adhésion à la réforme à un quelconque patriotisme occitan.

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1: Mais que se passe-t-il du côté des catholiques ? Entre 1545 et 1563, s'est tenu dans la ville de Trente, dans le nord de l'Italie, un concile général de l'Église catholique qui a posé les bases de la réforme de celle-ci. L'ordre des Jésuites est créé. Des collèges tenus par ces derniers sont installés dans les grandes villes pour former les enfants de la noblesse et de la bourgeoisie. Les Jésuites deviennent les confesseurs, voire les guides spirituels des princes catholiques. La réforme catholique, appelée aussi contre-réforme, se marque sur le plan artistique. L'art baroque, en architecture, avec sa profusion de décorations, avec sa peinture, sa musique, qui a pour but d'exalter la grandeur de Dieu, prend l'exact contre-pied de l'austérité protestante. D'autre part, l'ensemble des dogmes de la religion catholique sont réaffirmés. Fort de ces principes et outils, le catholicisme est bien décidé à reprendre le terrain perdu face à la réforme protestante. En effet, en face des protestants, la majorité de la population est restée catholique. Ces derniers forment la Sainte Ligue ou Ligue catholique, organisation politico-religieuse fédérant les catholiques intransigeants dans le but d'imposer leur autorité à la monarchie et d'éradiquer l'hérésie. Leur chef est le clan des ducs de Guise. En terre occitane, Toulouse, Bordeaux, Marseille sont des bastions des catholiques intransigeants. Habituellement, l'historiographie a distingué 8 guerres de religion entre 1562 et 1598. Entre chaque épisode guerrier, marqué par des batailles rangées et exactions diverses, des trêves ont suspendu les combats. Pendant 10 ans, la religion réformée est en expansion. On estime que peut-être 20% des habitants du royaume se sont convertis. Mais elle subit un coup d'arrêt très violent lors du massacre de la Saint-Barthélemy, le 24 août 1572. Celui-ci est prolongé dans les semaines suivantes par des massacres non moins sanglants, notamment en terre occitane, Bordeaux, Toulouse, Albi, Gaillac, etc. De nombreux nobles et bourgeois, autrement dit les cadres du parti protestant, sont assassinés. Mais le parti protestant demeure redoutable. Il fait bloc derrière son nouveau chef, Henri de Bourbon, roi de Navarre. Avant de poursuivre le récit, jetons un coup d'œil sur la société sur laquelle s'abat le fléau de la guerre. La longue période de croissance économique s'est terminée, nous l'avons vu. En Languedoc, le temps de la prospérité est lié à la culture et à la commercialisation du pastel, plante tinctoriale dont on extrait une couleur bleue, est bien révolue. La guerre ne va pas arranger la situation. Chaque partie recrute des mercenaires, mais la majorité des combattants sont de simples habitants des communautés locales, désireux de défendre leur foi, leurs biens, voire leur position sociale. De simples artisans, des bourgeois, des paysans prennent les armes. Ils se mobilisent derrière des chefs locaux, souvent de petits nobles, avec une expérience guerrière remontant aux guerres d'Italie. Le poids de la guerre, humain, matériel, financier, repose donc sur les communautés locales. Dans le domaine de la langue et de la culture, on assiste encore au progrès du français et à la résistance de l'occitan. En effet, la poursuite de la francisation culturelle n'est pas entravée par les guerres de religion. Les protestants traduisent la Bible en langue d'oïle, insistant sur le devoir de chaque fidèle de savoir lire pour pouvoir accéder directement à la parole divine, sans l'intermédiaire du clergé. De ce point de vue, la réforme est elle aussi un facteur de francisation des terres occitanes. Néanmoins, en Occitanie, les prêches des pasteurs huguenots se font aussi en langue d'oc.

faut regarder maintenant en dehors des frontières du royaume. Les guerres de religion françaises ont aussi une dimension internationale. Le catholicisme français est inspiré en partie par le mouvement de la réforme catholique, appelé aussi contre-réforme, issu du Concile de Trente. Les monarchies de la famille des Habsbourg, celles d'Espagne et celles du Saint-Empire romain germanique, sont des soutiens indéfectibles de la cause catholique. Elles contrôlent la péninsule ibérique, l'Italie, l'Allemagne du Sud et les Pays-Bas méridionaux, c'est-à-dire l'actuelle Belgique. Les princes de l'Allemagne du Nord, les royaumes de Danemark et de Suède, l'Angleterre d'Élisabeth Ière, sont acquis à la réforme protestante. Si l'Espagne est prête à soutenir le camp catholique français, les protestants allemands et l'Angleterre sont disposés à appuyer les Huguenots. La France est donc un enjeu des rivalités géopolitiques européennes de cette seconde moitié du XVIe siècle. Au lendemain de la Saint-Barthélemy, nous avons vu qu'Henri de Bourbon, roi de Navarre, est devenu chef du parti protestant. En 1588, le roi Henri III, roi de France, est assassiné, sans doute à l'instigation du parti catholique intransigeant. Avant de mourir, n'ayant pas d'héritier, il désigne pour lui succéder son cousin Henri de Bourbon, roi de Navarre et chef du parti protestant. Le Béarnais protestant se convertit au catholicisme en 1593, avant d'être couronné roi de France l'année suivante sous le nom de Henri IV. Une partie des catholiques se rallie à lui, mais ce n'est pas le cas des partisans de la Ligue. Henri IV entreprend alors de réduire par les armes, et aussi par la corruption, la résistance des partisans de la Sainte Ligue. Celle-ci est soutenue par l'Espagne qui lui envoie de l'argent et des troupes. Au final, ce soutien étranger lui aliène progressivement une majorité de catholiques. En dépit de sa désignation par Henri III pour lui succéder, Henri de Navarre a été rejeté par une majorité de catholiques. Les grandes villes en particulier lui sont hostiles. La Sainte Ligue y a pris le pouvoir. Marseille est ainsi un des derniers bastions ligueurs à résister au nouveau roi de France. Elle vit sous la dictature de Charles de Cazaux, chef des ligueurs marseillais entre 1591 et 1596. Il s'oppose aux Bigarats, catholiques prêts à négocier avec le Béarnais. Si le peuple soutient la cause catholique, la bourgeoisie se montre beaucoup plus tiède. Les engagements politico-religieux de l'époque peuvent recouvrir aussi, comme on le voit dans l'exemple marseillais, des oppositions socio-économiques. Marseille fonctionne pendant ces années comme une république indépendante. Elle s'allie avec le duc de Savoie, qui descend avec son armée sur la Provence. Rappelons-nous que la Savoie est un état indépendant à cette époque. Elle comprend également le comté de Nice, terre occitanophone. Mais les Savoyards sont battus par les troupes royales françaises. La conversion d'Henri de Navarre en 1593 renverse la situation à son profit. Alors que le Parlement d'Aix reconnaît Henri IV au lendemain de son abjuration de la foi calviniste, de Cazaux met en doute la sincérité de sa conversion et finit par faire appel à l'Espagne. Mal lui en prend. Son assassinat en 1596 finit par ouvrir les portes de la cité phocéenne au roi de France. Il est intéressant d'observer comment se déroule la sortie de guerre. Avant qu'elle ne soit entérinée par les élites des deux camps, la paix se met en place sur le terrain. Les communautés locales ont mis en place des accords oraux, parfois écrits, pour limiter progressivement les affrontements militaires entre communautés géographiquement voisines, mais de confessions différentes. Les jours de marché, puis pendant la période des moissons, puis pendant celle des vendanges, etc., sont progressivement et successivement considérés comme jours de trêve. Le conflit s'éteint peu à peu sur le terrain. L'épuisement des populations locales explique pour beaucoup la fin de la guerre.

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1: L'édit de Nantes est promulgué par Henri IV en 1598 et met fin officiellement au conflit. C'est un acte important si on le replace dans le contexte de son époque. Par l'édit de Nantes, les protestants se voient reconnaître la liberté de culte. Ils ont le droit de former des pasteurs. En matière judiciaire, les tribunaux doivent compter autant de magistrats protestants que de catholiques. Les protestants ont également à leur disposition une cinquantaine de places de sûreté, villes fortifiées dans lesquelles ils entretiennent des garnisons. C'est donc une reconnaissance de l'existence de deux confessions, mais en même temps, des limites sont posées à l'expansion de la religion protestante. En effet, le catholicisme reste la religion de la majorité des Français et bien sûr celle du roi. Mal accepté par de nombreux catholiques, Henri IV doit déjouer de nombreux complots. Il est l'objet d'une quinzaine de tentatives d'assassinat. Celle de 1610, par François Ravaillac, réussit. Elle est peut-être due à un complot des ultra-catholiques. Le roi s'apprêtait en effet à lancer une guerre contre l'Espagne. Son règne a été marqué néanmoins par un redressement momentané de l'économie, à la faveur du retour de la paix, mais aussi des habiles mesures prises par son gouvernement en faveur de l'agriculture et du commerce. À la mort d'Henri IV, son fils, le jeune Louis XIII, lui succède sous la régence de sa mère Catherine de Médicis, et ce jusqu'en 1617. Puis, le jeune roi prend le pouvoir. En 1618, il rétablit le culte catholique en Béarn. Cela relance le conflit à partir de 1620. En effet, depuis 1570, le calviniste était la religion officielle du Béarn. Le roi prend alors la tête de son armée et marche sur les régions protestantes. Le Poitou d'abord, puis la Saintonge et enfin l'Occitanie. La campagne est marquée par le premier siège de Montauban en 1621. C'est un échec pour le roi. Il revient en 1622, évite la ville protestante. La campagne menée par l'armée royale est jalonnée de massacres comme celui de Nègrepelisse. À défaut de pouvoir prendre la ville, les campagnes environnantes sont en effet ravagées. Enfin, Montpellier est assiégé et doit négocier sa reddition. En 1624, Louis XIII choisit comme principal ministre le cardinal de Richelieu. C'est un tournant. Celui-ci est bien décidé en effet à abattre la puissance du parti protestant. L'armée royale met le siège devant la cité de La Rochelle en 1627, qui est alors le port français le plus dynamique, mais aussi la capitale du protestantisme français. Au bout d'un an de siège, les troupes royales entrent dans la ville décimée par la famine. L'ultime et sanglant épisode se déroule à Privas. C'est la dernière place forte protestante et elle est située en Vivarais, l'actuelle Ardèche. La ville est assiégée, prise et détruite. La paix d'Alès, en 1629, confirme la liberté de culte qui avait été permise par l'édit de Nantes, mais supprime les institutions politiques et militaires de la religion réformée, notamment les places fortes. Le parti protestant en tant que force politique est maintenant abattu. La religion est bien vivante, mais elle n'est que tolérée et sur la défensive. L'accession de Henri de Navarre au trône de France n'a pas conduit immédiatement à l'intégration de la Navarre à la France. Les successeurs d'Henri IV portent en effet le titre de roi de France et de Navarre jusqu'à la Révolution française. Jusqu'à cette date, la langue occitane, en version béarnaise, est langue officielle en Béarn. Mais les choses évoluent quand en 1618, Louis XIII restaure le catholicisme dans le pays. Les Béarnais se révoltent comme on l'a vu. En 1620, Louis XIII vient alors occuper militairement le Béarn. Le pays est désormais de fait une province du royaume de France. Cet épisode marque la fin de l'autonomie partielle qui subsistait alors pour les protestants en terre occitane. Au terme de cette période troublée, la société occitane dans son ensemble sort meurtrie et divisée. Aux décès dus aux combats et aux massacres s'ajoutent les traumatismes accompagnant toute guerre civile. Des cités, des bourgs, des communautés, des familles se sont déchirées. Les cicatrices seront longues à se refermer. Combats et sièges ont aussi apporté leur lot de destruction. Si les habitations ont été reconstruites, il n'en va pas de même de nombreux édifices religieux. En effet, nombre d'églises et abbayes ont été détruites ou saccagées par les protestants. Les catholiques se vengent bien sûr de leur côté sur les temples protestants. Un patrimoine architectural médiéval inestimable est ainsi disparu à jamais. Le temps de la prospérité est loin derrière. En Languedoc, jadis pays de Cocagne, la culture et le commerce du pastel se sont effondrés. Au plan administratif et culturel, la francisation a continué à progresser. Le calvinisme y a aussi contribué, puisqu'il s'est appuyé sur la traduction de la Bible en langue d'oïl. Les terres et les populations occitanes sont devenues un peu plus françaises, tout en conservant leur langue et leur culture, dans un pays maintenant à reconstruire. 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
1: Nous recevons aujourd'hui Stéphane Chadourne, Lupa Saïre, qui a fait un tour de la région, de l'ancienne région Midi-Pyrénées, donc l'Occitanie centrale, entre le 20 mars et le 15 juin, à la rencontre des écoles calandrettes. Adiciats, Stéphane.
2: Adiciats, brave monde.
1: Toi-même, Stéphane, quel est ton rapport à la langue occitane? Est-ce que tu la parles couramment? Est-ce que tu la parles au quotidien? Est-ce que tu l'as appris dans ta famille?
2: Alors, moi, l'occitan, je l'ai appris. Et je l'ai appris tout simplement quand mes enfants sont arrivés à Calandrette. J'ai commencé à prendre des cours d'occitan. Comme dans beaucoup de Calandrette, on propose des cours d'occitan pour les parents. Je me suis mis à l'apprendre, mais avec une volonté farouche d'y arriver. Voilà. Et une persévérance. Moi, je fais partie de ces gens qui sont vraiment de la région. Moi, je suis pas d'ici, moi, je suis pas de Toulouse. J'espère que les auditeurs m'en excuseront, mais je suis plutôt de la région bordelaise. Mais en région bordelaise, c'est aussi l'occitan qui est la langue du pays. Et je n'ai pratiquement pas entendu parler l'occitan, moi, quand j'étais petit, sauf par mon arrière-grand-mère. Donc mon arrière-grand-mère, quand même, elle était née en 1874. Voilà. Et mon arrière-grand-mère, quand je fais partie de cette génération, moi, des gens qui ont eu à la maison mon arrière-grand-mère, ma grand-mère, mes parents, évidemment, et nous qui étions cinq. Donc c'est voilà, je suis né dans les années 50 et donc à la maison, à l'hostal. Mon arrière-grand-mère ne parlait même pas en occitan. Ma grand-mère, elle nous chantait des petites comptines en occitan, des petites expressions, des et je me souviens, moi, très très bien, ma grand-mère, donc sa fille, qui systématiquement, presque, elle m'a dit « Arrête, il faut pas leur parler comme ça, c'est petit, c'est pas bien, il faut pas leur parler comme ça ». Ça, c'est mon rapport, moi, très personnel de l'enfance avec l'occitan. Donc, on voit que c'est quand même quelque chose de grave qui s'est passé à un moment donné pour que des gens qui avaient cette langue se soient mis à la rejeter de cette façon-là. Alors, c'est très simple. Mon grand-mère, elle était vraiment petite commerçante, et c'était la langue qu'elle parlait. Ma grand-mère, elle avait été à l'école et elle avait eu le bac. C'est quelque chose de très important. Et elle était de cette génération, on leur avait dit, il faut, à l'école, ils étaient punis quand ils parlaient occitan. Et elle, c'était revenir en arrière que de parler, on disait pas l'occitan, le patois. Voilà mon rapport avec l'occitan. Et moi, quand mes enfants sont arrivés à Carnet, j'ai dit, c'est pas possible, il faut que moi aussi je parle occitan. On peut pas séparer comme ça les choses. Je suis mis après à parler occitan. Et là, j'ai une histoire qui, moi, me tient beaucoup à cœur parce que,

0: et on va parler occitan. Et pendant six années, une fois par semaine, une heure à deux heures, j'allais voir Jean, il s'appelait, et Jean Weiss, et j'aime bien évoquer sa mémoire, un grand monsieur, et je parler occitan avec lui, comme c'est quelqu'un qui a une grande culture et tout, un très bel occitan, il me corrigeait, etc. Et c'est vraiment là où j'ai eu vraiment l'impression de commencer à me débrouiller un peu en occitan. Puis Jean était déjà très âgé, il est décédé, voilà. Je continue maintenant, de toutes mes forces, à pratiquer l'occitan. Voilà mon rapport avec l'occitan.
1: Donc, de fait, tu as appris l'occitan, en réalité, avec un locuteur naturel, quelqu'un qui avait l'occitan comme langue maternelle.
0: J'ai la chance d'avoir rencontré ce Jean, qui est devenu un ami, et qui, lui, dans son enfance, avait été élevé par sa grand-mère, qui avait sa langue, c'était l'occitan. Il disait le patois, mais c'était l'occitan. Et quand il était à la maison, il avait été élevé par sa grand-mère. Je ne sais pas, il ne m'a jamais trop parlé de ses parents, mais il a été élevé par sa grand-mère. Et dans son enfance, il ne parlait que l'occitan. Et bon, voilà. Mais pour dire que Jean, il avait 94 ans, il est mort il y a 4-5 ans. Voilà. C'est vraiment les quelques encore rares personnes qui ont la langue naturelle, et il y en a de moins en moins, c'est un vrai drame. Voilà, c'était un locuteur naturel, qui en plus était très cultivé, donc qui avait étudié l'occitan en plus. Ça faisait quand même de lui un personnage. Quand on abordait l'apprentissage de la langue, la façon de la parler, les expressions, etc., d'une importance monumentale. Voilà.
1: Merci Stéphane Loupassaire. Donc c'était pratiquement 100 jours sur les routes de la région Midi-Pyrénées à la découverte des écoles calandrettes et à la découverte de l'Occitanie. Merci à toi.
0: Mais à mes plaisirs.

0: Bonsoir à toutes et à tous et bienvenue aussi à ceux qui nous écoutent en podcast. Bienvenue dans la F2M Toulouse. On est ensemble pendant une heure pour parler du TFC. Je vais vous présenter la belle équipe qu'il y a ce soir. Clément, est-ce que tu peux me baisser un tout petit peu le potard qui est sur ta... le rouge, ouais, s'il te plaît, pour le son là. Il faut que ce soit dans le jaune, merci. Je vais vous présenter l'équipe. On est nombreux ce soir, ça fait plaisir. On a deux invités en plus. Pour dans les buts et gardiens, bah tiens, de la vidéo, il sera tout seul ce soir. Tout seul, Clément. Je sais que tu as joué gardien, donc tu es le premier Clément de la soirée. Comment ça va, Clément?
1: Eh bien, écoutez, ça va très très bien. Par contre, pas de vidéo à l'horizon, donc je vais rien garder du tout, mais ça me va très bien. Je suis content. Là, en touriste, on est bien.
0: En défense, même s'il préfère jouer numéro 9, il a quand même joué plus souvent défenseur que quand j'ai joué avec lui. C'est Mehdi, comment
2: et
0: ça va?
2: Non, la semaine dernière, moi, je fais concurrence à CR, moi. Ouais, ça va, sinon ça va.
0: Ça va en forme.
2: Ouais, trois d'affilée, là, je commence à fatiguer quand même.
0: Ouais, tu m'étonnes, tu les lives et tout. Qu'est-ce qui t'arrive?
2: Moi, je suis crevé, là. Je sais pas si je vais aller jusqu'au bout.
0: On a au milieu de terrain, c'est l'amour vache, les deux, ils s'aiment, ils se détestent autant que possible. C'est Nathan et Ben. Comment ça va?
3: Eh ben, ça va. Émission familiale, on sent que la course à l'Europe est de retour après trois victoires consécutives. Donc, très content d'être là.
0: C'était longtemps que je t'ai pas revu.
3: TFC 9ème place, ouais, effectivement.
4: Ouais, salut, je dirais pas mieux, comme j'ai dit tout à l'heure. Trois victoires d'affilée, on est plein, alors que quand ça perdait, il y avait personne.
3: C'est aussi en Ligue 2, c'est 9ème place.
4: 8ème, merci de respecter.
0: Et nos deux invités ce soir, il y en a un que vous le connaissez, il est à moitié chroniqueur, c'est Clément, président des Indians Tolosa. Comment ça va, Clem?
5: Ça va très bien. C'est les vacances depuis dimanche, donc.
0: Ça part où? Ça part en quel dep là pour le coup?
5: Ça part à Séville ce week-end. Petite campagne européenne quoi.
0: Ça part à l'Europa League du coup. Enfin non, la D2 Espagnole j'ai envie de dire là parce que Séville, ça dépend quelle Séville.
4: Ils sont pas là d'accrocher.
2: Ça se maintient, ça s'est maintenu.
4: Ouais, ils sont maintenus. Vu que tout se joue en 4 points, tu sais, tu peux être à la fois relégable et européen sur le même journée.
2: Ils sont maintenus, c'est bon.
0: Le deuxième invité, vous le voyez souvent lors des lives Insta et là il a la radio ce soir, il va nous présenter son média. C'est Noah. Comment ça va, Noah de la Revue Violette?
6: Eh ben, salut l'équipe, salut, ça va super.
0: Bienvenue.
6: Content de venir ici après trois victoires. Pour le moment, on n'a pas vu le résultat face à Nantes. On
3: deux victoires et demie.
6: Voilà, deux victoires et demie, on va dire. Non, c'est un plaisir de venir avec vous ce soir.
0: Bah, bienvenue en tout cas. On a la technique ce soir, c'est Radio Xtania, mais c'est aussi Mathieu qui est derrière les platines. Comment il va, Mathieu?
7: Salut, ça va très bien.
0: En forme.
7: Pas stressé comme une première fois. J'espère que ça va aller.
0: J'ai oublié de démarrer l'enregistrement, donc le live commencera à partir de maintenant pour ceux qui sont sur le podcast. Pour les autres, bienvenue dans l'émission. On est ensemble pendant une heure. N'hésitez pas à commenter ou à nous appeler. Le programme aujourd'hui, les simples retours au Grenoble TFC avec Luna Lapassouz qu'on a au téléphone qui va arriver dans quelques secondes. Et ensuite, c'est un gros micmac avec un gros bordel, c'est un gros débat avec le bilan de la saison, la conférence de presse du directeur sportif du président, un point sur le match Nantes-TFC de dimanche et le lancement de la campagne des abonnements avec les présidents d'Andy Tolosa et des Indians 93. Tolosa 93, je vous suis à moitié des mots. Et ensuite, on aura l'interview supporter de Noah. Voilà, pour le programme.
8: Divine. Oui, la France des Divines. Oui, oui,
9: l'ancienne Marseillaise qui marque contre l'OM, et ça, si c'est pas
8: beau. C'est bon, ça voilà.
10: C'est célèbre, c'est bon.
0: Allez, on est
2: parti. En tout cas, il dort pas, Mathieu.
0: Il
2: est dans le vif.
0: Très actif. On va commencer cette 443e émission, du coup, avec un petit résultat déjà de la N3. On devait potentiellement le voir avec Mehdi, mais au final, il a préféré faire un barbecue.
2: Il y a une priorité sur la fin de saison, merde.
0: Et il y a eu un partout, mais on peut vous donner aussi la prolongation de 3 pitchouns, 4 de la N3. Vous appelez ça comme vous voulez, mais fouet les bas-couches et Fatih prolonge l'aventure au TFC. En notre résultat, on avait les filles qui jouaient, elles sont allées à Grenoble, elles sont allées faire 2 partout. Et avec nous, pour débriefer tout ça, on a Luna Lapassouz, normalement, qui est au téléphone avec nous. Donc bonsoir Luna, comment ça va?
11: Ça va super, merci, bonsoir à tous.
0: Donc Luna Lapassouz qui est avec nous pour débriefer ce match. Luna, bienvenue dans l'émission. Bon, c'est pas la première fois que tu viens, on t'a déjà eu cette saison, puis on t'avait vu aussi lors de la spéciale. On fait le gros bilan de la saison, d'ailleurs, qui est toujours disponible sur nos réseaux, sur YouTube. Luna, dimanche, vous avez ramené un match nul de partout de Grenoble avec une égalisation dans les dernières secondes des grenobloises. Comment tu analyses ce match?
11: Bah, c'est un match assez frustrant sur le résultat. Après voilà, on a eu aussi on avait une équipe en face qui n'était pas non plus sans rien proposer, et nous on a peut-être pas su aussi être assez décisive dans les phases, enfin dans les parties importantes du terrain, que ça soit derrière ou devant. Donc voilà, on repart pas avec une victoire, mais pas une défaite non plus.
0: Ouais, pas totalement mérité, moi, de ce qu'on m'a dit. Ce match nul, c'était la victoire aurait dû être toulousaine. Est-ce que tu es d'accord avec ce point de vue-là?
11: Bah, si on parle en possession de balles, oui, on estime que sur le papier, on aurait pu peut-être estimer repartir avec la victoire, mais si le résultat final n'est pas en faveur pour nous, c'est que on n'a pas fait les choses aussi nécessaires pour remporter ce match.
0: Quel type de position vous avez eu ce dimanche? Il y avait une équipe grenobloise qui est venue vous chercher ou qui était, on va dire, plus dans l'attente?
11: Oui, c'était une équipe qui était assez assez ambitieuse, qui a pas fait un bloc bas. Elle essayait de venir nous chercher, d'essayer de jouer vers l'avant avec leurs atouts offensifs. C'était agréable de pouvoir jouer contre une équipe qui nous attendait pas à l'arrière du terrain avec une ligne de 6, par exemple.
0: Dimanche prochain, c'est le clap de fin de la saison. Réception du Mans au Stadium, enfin sur l'annexe 1. Ce sera dimanche à 15h. Le Mans qui ne peut plus monter, hein, c'est Saint-Malo qui montera, qui accompagnera le TFC en D1 Arkema. Est-ce que tu peux nous parler un petit peu de cet adversaire?
11: Oui, le Mans, c'est une équipe qui, malgré le fait qu'elle n'ait plus trop grand-chose à jouer, reste une super équipe. On sait que sur cette année, l'année dernière, c'est une équipe qu'on n'a pas réussi à gagner chez elle. L'année dernière, on avait réussi à s'imposer chez nous. Donc, c'est ce qu'on devra faire aussi ce week-end prochain. Et non, ça risque d'être une belle rencontre avec deux bonnes équipes.
0: Ouais, puis c'est le dernier match de championnat, il va faire beau, ça sera à 15h en plein milieu de l'après-midi, c'est 5€ sur l'annexe 1, n'hésitez pas à aller venir encourager les filles une dernière fois et célébrer ce joli groupe qui monte en D1 et qui est championne de D2, on vous le rappelle. D'ailleurs, une saison qui est quand même longue et riche en émotions pour vous les filles, comment tu décrirais la saison en 2-3 mots?
11: Alors je dirais vraiment cohésion. Parce que je pense que c'est ce qui nous a permis d'arriver à l'objectif final d'accéder à l'Arkema Première Ligue, vraiment avec un groupe soudé du début à la fin, avec vraiment toutes les filles, le staff concerné, donc cohésion, de la fierté, parce que c'est une fierté de pouvoir mettre le club dans le prestige féminin. Et je pense que je pourrais mettre aussi le mérite en troisième mot, parce que on s'est donné les moyens d'en arriver là, du début à la fin. Malgré les défaites ou les matchs nuls, on a su toujours aller de l'avant et rester à fond pour chaque match.
0: Messieurs, autour de la table, comment vous décrirez ce saison des filles en deux mots ou trois mots? Ouais.
4: Ben, ça ressemble fortement à l'équipe masculine, hein, parce qu'on se rappelle que l'an dernier, ils ont échoué de peu, et puis là, tu suis cette même dynamique où
2: on a... Oui, on parle de cette année, tu m'as perdu, oui.
4: Non, on parle de cette année. En fait, du coup, tu repasses cette lancée de l'an dernier, et là, tu montes tranquillement, et sans stress, parce que 4 ou 5 journées de la fin, c'est quand même énorme, et ça se fait pas partout.
0: En Coupe de France l'année prochaine.
4: Normalement, si tu suis le chemin,
0: moi, je l'ai gagné. J'ai annoncé la prophétie au coach depuis 6 mois, donc il a rigolé, il m'a dit pourquoi pas.
4: Bah, en tout cas, chapeau ouais. Chapeau pour la montée.
0: Messieurs, fierté, gloire à nos féminines, c'était le message d'hésiter sur le match de la montée. Mais on est d'accord que c'est une grosse fierté de...
5: Ouais, clairement. Elles ont fait vraiment honneur au Toulouse Football Club, au blason. Et je pense qu'elles ont fait un peu vibrer tous les gens qui ont pu suivre ça. On est très fiers d'avoir une équipe féminine qui remonte en D1. Donc, c'est top.
0: Ouais, parce que pour ceux qui ne le savent pas, le TEF est un gros club, une grosse écurie féminine avec un palmarès, des titres de champion de France. Alors ça date un petit peu, une demi-finale de Ligue des Champions si face à Arsenal dans les années 2000, de début des années 2000, mais voilà, c'est pas un petit club. Noah, un mot sur la saison des filles?
6: Franchement, c'est toujours bien d'avoir les filles représentées dans un aussi bon niveau dans le club. autant pour montrer aux jeunes filles que c'est possible. Bon, c'est les discours qu'on dit souvent, mais c'est vrai, c'est ça vrai, montre que c'est possible. Et puis, si je dis pas de bêtises, ça passe sur Canal+.
0: Un match sur YouTube et un match sur Canal en prime.
6: Et ben, ça veut dire que je m'excuse de pas avoir suivi cette saison, d'avoir suivi de loin, mais je suivrai pour la saison prochaine.
0: Pas de souci, t'inquiète. On t'excuse de toute manière, on t'y forcera à y aller.
6: t'as raison, c'est bien parce qu'il faut, franchement, il faut.
0: Non, il faut aller soutenir. Mais déjà, viens dimanche face au Mans, tu verras, tu seras agréablement surpris et tu passeras un bon moment. Je sais que Mathieu en cabine a gagné des places avec dans un quiz de la feuille de match au Danube. Il était très agréablement surpris. Il a dit qu'il reviendrait et qu'il s'abonnerait et qu'il se deviendrait capot des féminines. Enfin, tout ça.
10: Et d'autant plus que l'année prochaine, ça sera encore plus près de chez moi pour aller les voir jouer.
0: Oui, parce que ça sera normalement à la ramée qu'elles joueront. Luna, on revient avec toi. C'était le petit moment aussi sympa de prendre un peu de vibe positive de tout le monde. C'est le dernier match pour certaines d'entre vous ce dimanche. Est-ce que ce sera ton dernier match sous les couleurs du TFC pour toi ce dimanche?
11: Je pourrais pas vous répondre. De toute façon, ça sera bientôt annoncé que je reste ou que je sois pas de l'aventure l'année prochaine. Mais que ça soit les filles, voilà, qui partent ou qui restent, le plus important, c'est de kiffer ensemble jusqu'au dernier match de la saison. Il y a encore des bons moments à passer ensemble et voilà, on va tout profiter. De ces super moments jusqu'à la fin, quoi.
0: Hier soir, on a eu des très bonnes nouvelles aussi du côté des trophées UNFP féminins, puisque Célène a été élue meilleure joueuse de D2 et Antoine Gérard meilleur entraîneur de D2, enfin de seconde ligue, pardon. Est-ce que tu as un petit mot pour ces récompenses?
11: Non, franchement, c'est super pour Célène qu'elle ait pu avoir ce trophée-là. C'est amplement mérité. Meilleure buteuse, meilleure passeuse. Je pense que s'il y a une joueuse qui devait recevoir le trophée, c'est elle. Elle a montré aussi que elle méritait ce trophée. Donc non, franchement, c'est top pour elle. Et pour le coach, c'est mérité aussi. L'année dernière, il fait une super saison. Enfin, on fait une super saison où on montre qu'en tant que promu, on a fait un parcours très très très correct pour des promus. Et cette année, il confirme un petit peu les ambitions du club et de l'équipe. En menant son équipe en D1 à Arkema, donc c'est mérité et je suis super content pour lui.
0: On est très content aussi pour Célène et pour Antoine et on les félicite bien entendu. Bravo à tous les deux, même si on sait que c'est un sport collectif, et bravo à tout le monde. Mais ça fait toujours plaisir aussi d'avoir cette petite récompense individuelle. Pour finir avec toi, Luna, il y a des bonnes nouvelles aussi qui sont arrivées pour le foot féminin. On avait parlé il y a quelques semaines de la convention collective qui n'existait pas. Il y a eu une grosse montée au créneau de toutes les capitaines, joueuses du football féminin français. Et là, on a eu une bonne nouvelle, parce qu'une convention va être écrite. On parle quand même de quelque chose qui, dans le droit du travail, c'est la base de la base de la base de tout. Hein. C'est quand même un peu lunaire de parler de ça, mais bon, tant mieux, c'est une belle avancée. Il y a la VAR aussi qui sera là, donc c'est pour le football féminin professionnel, c'est bien. Un petit mot par rapport à ça, pour nous expliquer peut-être un petit peu plus.
11: Non, franchement, c'est top que les choses commencent et arrivent enfin à bouger un petit peu dans le bon sens. Que ça soit la VAR ou la convention, ça professionnalise encore un peu plus le football féminin. Et voilà, c'est un peu aussi le fruit des défis qui sont passés avant. Nous, on travaille aussi pour que les plus jeunes arrivent aussi à bénéficier de ce genre de choses. Donc non, franchement, c'est top que ça avance et on continuera à se battre. Ça confirme qu'on fait tout ça, qu'on fait pas tout ça pour rien. Donc non, c'est hyper encourageant et c'est top pour la suite.
0: Ouais, c'est super. Nous, on continuera de relayer tout ça et s'il y a des combats menés, on les mènera avec à vos côtés pour surtout ce genre de choses. C'est très très important. Merci beaucoup, Luna.
11: Avec plaisir. Merci à vous.
0: On se dit à dimanche parce que on sera.
11: Exactement.
0: Moi, je serai là. En tout cas, je sais pas si les membres de l'équipe seront tous là, mais il y en aura qui seront là. Il y en aura même une qui sera en bord terrain pour faire des photos normalement. Oh. Donc, vous aurez des très belles photos de la section féminine à retrouver sur notre compte Insta 2-3 jours après, parce que Nadia sera accréditée. Donc Luna, merci beaucoup, passe une très belle soirée. On se dit à dimanche pour finir en
11: merci
0: beauté.
11: Merci, vous aussi.
0: Et bonne semaine à toi.
11: Merci beaucoup, au revoir.
0: Ciao, ciao. C'était Luna Lapassous qui était avec nous, seconde meilleure buteuse du championnat quand même, derrière Célène. Faut pas négliger non plus sa saison à Luna, qui fait une très très belle saison.
2: Elle a pas ça prouve l'emprise qu'on a eue sur le championnat quand même, d'avoir les deux meilleures buteuses, la meilleure passeuse.
0: Ouais. On a pas eu de réponse, mais on espère qu'elle reste quand même.
12: Ah, vu, ouais, vu le stat et l'énergie qu'elle met sur le terrain, sûr, ce serait mieux.
0: Ouais, puis elle a vraiment progressé. Ouais. Je trouve que c'est une qui a vraiment progressé. Ouais.
2: Fait partie de celle où tu te dis, bon, on peut peut-être essayer de matcher le niveau, en, quoi, en tout cas. Ouais,
12: ouais, je pense, ouais. Mmh. Complètement.
0: Allez, messieurs, il est l'heure maintenant de passer un gros, gros, gros bilan, un lancement de la campagne Zabo. Je vois Clément là-bas qui envoie plein de messages pour qu'il finalise même la campagne en direct. Allez, c'est parti pour ce micmac de 45 minutes.
5: Capitaine, c'est celui qui a la barre, quoi, et qui conduit le bateau.
13: C'est à nous de décider qu'est-ce qu'on veut faire cette saison. Si on veut jouer le haut, si on veut jouer le bas.
5: Et après, t'as les moussaillons.
13: C'est ceux qui rentrent qui vont faire la différence. Et c'est tous ensemble aujourd'hui, on va chercher un résultat. Allez, on va.
0: Fred qui est en train de faire bronzette à Moliette, qu'on embrasse d'ailleurs. Il est pas, il reviendra
3: t'as
0: bientôt.
3: Des infos, toi.
0: Mais bien sûr que j'ai des infos.
5: On veut une photo surtout.
0: T'as les mêmes, je signale. Sur un groupe.
2: Obscur.
0: Ouais, c'est pas que je cherchais, sur un groupe obscur, c'est exactement ça. Allez, messieurs, on est parti. Déjà, on va parler un petit peu de Nantes TFC. Ce Nantes TFC, c'était
2: sympa.
0: C'était hein. sympa, c'était drôle.
1: Je t'ai pas vu passer le match, tellement c'est.
0: Je félicite Mathieu parce qu'il a fait un prono dans la saison et il a eu le bon. Il a dit arrêt du match parce que la BL va envahir. Et après, je citerai pas tout ce qui a été marqué parce qu'il y a pas mal de conneries, mais bravo Mathieu.
10: C'était pas des conneries.
0: De quoi ?
10: Il n'y avait pas que des conneries.
0: Il n'y avait pas que des conneries, non, c'est vrai. Mais je. Antoine Lopez qui me droite un CRS. Tu t'es trompé, c'était Vaïd qui voulait leur péter la gueule, quoi.
1: Vaïd, ouais.
3: Ah, Vaïd, ouais.
0: Bon, ouais, on rigole, mais l'image, elle est très triste, en tout cas.
1: Oui,
0: on vous rappelle rapidement ce qui s'est passé. Arrêt du match à la 22e minute, tu as un envahissement de terrain de la Brigade Loire. Chose qui était un petit peu à prévoir. Nous, entre nous, c'était dit d'ailleurs.
2: C'était pas dit si tôt, je pense.
3: Ah, non, pronostiqué 18e minute pour moi, Danu.
12: Moi, j'aurais dit 85.
2: Ah, je pensais vraiment qu'ils allaient laisser le match et qu'ils allaient faire ça 70-80.
0: Ouais, t'attendais pareil, un petit peu à ça, Clem, ou pas, toi ? Ou pas du tout ? Pour être dans le milieu.
5: Franchement, je pensais pas. Je m'attendais à quelque chose d'un peu plus subtil. Je m'attendais à que le match aille pas au bout, mais je pensais pas que ça allait être aussi.
0: Folklore.
5: Aussi prévisible, en fait, parce que tout le monde s'attendait à ça, en tout cas, dans les clubs, à la préfecture, partout, parce que nous, enfin, on était en contact depuis plusieurs semaines pour notre déplacement, où on a été interdit, et c'était le topo, c'est, bon, ils préparent un truc,
0: et
5: tout le monde s'attendait à ça, et malgré tout, ils ont un peu laissé faire, quoi.
0: Après. Alors, 300 mecs cagoulés dès la 3ème minute et tu mets que des stadiers en face, j'ai envie de te dire, t'es étonnant. Pas très très bon non plus.
5: Ouais, quoi. C'est ce que je dis. Pour moi, ils ont laissé faire. On verra s'il n'y a pas une procédure de dissolution qui tombe dans les prochaines semaines parce que si tout le monde s'attend à ça, il suffit de mettre une rangée de CRS et ça se passe pas. Donc c'est un peu bizarre, sachant que tout le monde s'attendait à ça.
0: C'est ce qu'on disait sur le live du Danu. Et,
12: c'est dingue quand même. Hein.
0: Je pense qu'on a tous le même constat, je sais pas, vu de l'extérieur.
2: De quoi que...
0: Ça faisait un peu bizarre, que c'était un peu pas prémédité, mais que c'est un peu. Enfin, je sais pas, tu.
2: Si.
0: T'as pas besoin d'avoir fait Sciences Po pour voir que t'as 300 mecs cagoulés qui sont là depuis la première minute, qui sait très bien ce qu'ils vont faire. Enfin. Oui. Ils ont écrit un bouquin juste avant en mettant 50 000 banderoles, mais après, bon.
5: Et heureusement, ce qu'on commençait à se dire, s'il y a des banderoles comme ça jusqu'à la 90e, ils ont dû passer une semaine compliquée de prépa quand même, parce que en 20 minutes, il y avait déjà eu 4 messages géants.
12: Ah ouais, putain.
5: Donc.
2: Ouais. Bon, en même temps, j'ai envie de dire que c'est mérité. Ils en ont tous gros sur le cœur, je pense, à Nantes.
0: Oui.
2: Et qu'à un moment donné, il faut bien qu'ils expriment les choses d'une certaine manière. Alors,
12: c'est dommage.
2: Pas sûr que ce soit fait de la bonne manière.
1: Peut-être d'autres moyens.
2: Il y a d'autres moyens d'arrêter un match. Voilà. Ça s'est vu en Allemagne, partout. Il y a eu des moyens un peu différents, pour pas dire autre chose, pour interrompre des matchs. Mais en tout cas, je pense que ça fait partie des moyens de protester quand vraiment il y a un ras-le-bol comme ça. Des supporters. Voilà. Mais encore une fois, tant qu'il n'y a pas de violence, tant qu'il n'y a pas de.
0: Blessés, machin,
2: comme à Nice, par exemple, un jet de fumigène vers le vestiaire, ce genre de choses. Malheureusement, ça a assimilé à. Alors, il y a des échelles, évidemment, mais à de la violence. Donc, tu ne peux pas lancer un fumier à travers la gueule de gens, quoi. C'est pas possible. Voilà. Mais il y a d'autres moyens d'arrêter les matchs et d'essayer de peser sur les choses. Parce que je comprends qu'à. Alors, à Nantes, c'est encore plus lointain, mais même à Nice, qu'ils en aient ras-le-bol, quoi, les mecs.
0: Ouais,
2: voilà. C'est pas des clubs qu'on porte trop dans notre cœur. Voilà,
3: après, ça a été très furtif à l'entrée.
0: Entrée-sortie,
3: très programmée.
0: Une minute.
5: C'est une différence avec Nice, c'est que ça se sentait que c'était. cadré, planifié. Le but, c'était que le match s'arrête, que la saison s'arrête, et point. Après, c'est un peu reparti avec les CRS, je crois, en bas de tribune, mais bon. Mais alors qu'à Nice, ils sont rentrés, ils ont fait n'importe quoi, il n'y avait pas de plan établi. Là, ils sont arrivés, enfin, les joueurs de Nantes, par exemple, enfin, il y a eu plusieurs gars cagoulés de la Brigade Loire qui sont arrivés proches des joueurs de Nantes. C'était pas pour les. Ils en veulent pas aux joueurs à Nantes.
0: Non.
5: Ils en veulent pas aux joueurs, ils en veulent pas aux coachs, ils en veulent depuis des dizaines d'années. Oui, ils en veulent depuis des dizaines d'années à leur. Alors, président, après, est-ce que c'est des belles images qu'on voit? Non.
0: Non.
5: Est-ce qu'ils ont essayé des choses pacifiques avant? Oui.
0: Est-ce que ça a marché?
5: Voilà. Non. Quel équilibre faut trouver dans ce genre de situation? C'est après, quelque chose qui est arrivé à moins grande ampleur au club en 2019.
0: Ouais.
5: Les Indians.
2: Ça avait bougé, ouais.
5: Ça avait bougé. Alors, c'était pas à cette ampleur-là. Mais par exemple, enfin, voilà, il y a eu une invasion de tribune présidentielle.
2: Oui.
5: Et la semaine d'après, il y avait quand même une conférence de presse d'Olivier Sadran qu'on n'avait pas entendue depuis 4 ans, une mise en vente officielle du club, tout s'était accéléré. Alors, est-ce que c'est que grâce à ça? Bien sûr que non. Mais forcément, oui, c'est toujours ça. C'est triste de devoir en arriver là pour que ça change.
0: Mais
5: c'est souvent ça. Alors que c'est pas sûr que ça change là-bas, mais on verra. On verra.
0: Ouais.
2: Ouais, il s'accroche bien quand même.
12: Il lâche pas.
0: Pour être complet sur ce match d'info de la Dépêche, du coup, ce contexte nécessite une décision de la LFP. En effet, le match n'étant pas allé à son terme, les Violets n'ont aucun résultat officiel pour la 34e journée. Donc pour le moment, on est toujours 10e, mais normalement, on devrait passer 9e, parce que même un match nul nous ferait passer 9e. Il y a 4 scénarios possibles. Tout sera rendu le 27 mai. Alors moi, je suis désolé, tu m'en as glissé un mot tout à l'heure, je suis d'accord, mais 27 mai, c'est dans 10 jours. Qu'est-ce qui branle les mecs? Ça doit prendre 24 heures là, pour prendre une décision.
12: Même pas, elle est déjà toute donnée.
3: Ah bah, toutes les procédures que t'as.
12: Ouais, c'est bon, tu sais bien que tu vas pas le rejouer.
3: Tu dois avoir
12: tu sais
3: des
12: procès
3: à respecter.
12: Tout le monde est en vacances.
3: Hyper cadré, hyper défini.
5: Ouais, après, je pense que c'est un match dont tout le monde se branle aussi.
12: Oui, il n'y a aucun impact.
5: Pas même s'il y avait un impact sur la qualif européenne ou sur un éventuel barrage où là, la décision aurait été prise le lendemain.
2: Moi, le seul truc qui m'étonne, c'est que les mecs, vu leur travail depuis les débuts, enfin, depuis certaines années à la LFP, moi, j'aurais pensé qu'ils voulaient régler ça vite et qu'ils aient vite parti en vacances. Là, ils nous prolongent ça de 10 jours, ils vont pas.
5: Ils sont peut-être déjà partis en vacances. Il faut qu'ils reviennent.
12: Ils le font au bord de la piscine. En
1: pour le coup, c'est ça. Moi, que je
2: ils avaient déjà des billets d'avion pour la première semaine et du coup, ils reviennent après.
0: Vas-y, Clem.
1: On sait déjà tous plus ou moins ce que ça va être la décision. Donc pourquoi faire durer le truc aussi longtemps? Je comprends pas à quoi ça sert en fait.
0: Je vous rappelle les scénarios.
1: Parce qu'il y a 4 scénarios, tu vas les dire, mais on sait tous que ça va pas se jouer sur ces 4 scénarios-là. Enfin.
0: Faire rejouer entièrement le match.
12: Bien sûr que non.
0: Non. Reprendre la rencontre à partir de la minute de l'interruption.
12: Non plus. Non.
0: Valider définitivement le score acquis au moment de l'arrêt à la 22e 0-0.
12: Ça serait dingue,
0: je pense pas. Donner le match par tapis vert, donc du coup avec une pénalité. Je pense que ça sera plus ça.
2: Alors,
0: ça ressemble à ça.
2: À une époque, il y avait un pourcentage de matchs. Par exemple, tu avais joué 60-75% du match. Oui. Tu pouvais entériner le résultat. Parce que, il s'était passé quand même des trucs. Là, 20 minutes, en fait, c'est un échauffement. Quoi. Tu peux pas. Quoi. Tu
5: mais sachant.
2: Entériner un 0-0,
12: je comprendrais pas.
5: Mais, moi, sachant que même en 2007, on se qualifie en Ligue des Champions. Ça fait 3 invasions de terrain Nantes-Toulouse en 15 ans.
3: Tapis vert, meilleur buteur pour les confrontations.
5: Et c'était un arrêt à la 87e minute. Oui. Donc,
12: ça, c'est un peu plus.
5: Donc, qui aurait pu, enfin, ça avait fait beaucoup débat à l'époque, ça aurait pu être entériné à 0-0.
0: Et ça nous avait amené en Ligue des Champions. La victoire à Bordeaux, le match nul de Lille-Rennes, etc. Mais c'est ce qui nous a fait.
5: Mais c'est vrai qu'à chaque fois, c'est quand même des choses qui arrivent souvent et on ne sait pas ce qui va se passer. Enfin, on a l'impression que c'est un peu à la tête du client. Est-ce que le match est important ou pas? Si le TFC joue à l'Europe avec une victoire, le débat, il y aurait plein de clubs qui rentreraient dedans, qui pousseraient pour faire rejouer le match.
12: Ce qui aurait été plus logique.
0: Noah, toi, t'en penses quoi de.
12: Dommage de finir la saison comme ça quand même, parce que nous, mine de rien, on veut voir du foot, donc déçu pour Carles qui part aussi, pour Vaïd qui était vraiment dégoûté, et puis comme on disait, franchement, le match, en vrai tout le monde s'en fout, mettez-nous le tapis vert, et c'est bon, victoire sur tapis vert, on va pas plus loin, parce que pour le coup, comme vous dites, il n'y a pas d'autre solution qui est vraiment probable, donc tu vas pas pourquoi perdre du temps.
14: Les joueurs ils vont être partis en CFA, c'est impossible de faire vos joueurs.
0: Allez, on va enchaîner, mais c'est qu'on a quand même beaucoup, beaucoup de choses. Sacha qui nous dit on l'a pas entendu sur le live du Danube, mais la tribune a fait un décompte avant l'envahissement. On se serait cru dans l'interville. Presque ils auraient pu nous diffuser le match en entier dedans. Oui, mais un petit compte, pas de contre-soirée, mais un petit événement côté stadium aussi, petit barbecue, petit match à regarder, fin match. Prolongation d'une mi-temps de prolongation à regarder. C'était sympa.
5: On a regardé multi quand même après. Ouais, c'était sympa. Bah, c'est particulier pour nous parce que c'est le premier match de la saison qu'on a raté au final.
0: Ouais.
5: On était partout cette saison, comme les saisons précédentes. Donc, on voulait pas terminer la saison au fond de notre canapé. Donc, on a organisé un petit événement avec nos membres. Première fois qu'on diffuse un match sur écran géant, on a débloqué une des nouvelles compétences. Mais c'était sympa. On devait être, je sais pas, 150, 200, un petit barbecue, tireuse. On a réussi à organiser ça et avoir les accords en dernière minute. Donc, voilà, on a clôturé la saison. On a un peu rigolé autour de la 22e minute et on a regardé ça du coin de l'œil et puis on a passé le multi après pour la petite course au maintien qui était sympa quoi.
0: Pendant les 5-10 prochaines minutes là, le bilan de la saison les gars, du coup on termine 9e quoi qu'il arrive, même si c'est 0-0 on ne saura pas le nombre de points exact, mais on a un record quoi qu'il arrive sous l'ère Redbird avec une saison à 18 clubs, demi-finale de Coupe de France. Le bilan il est bon quoi, il est positif non, j'ai réécouté moi les pronos d'avant saison, on n'était pas tous optimistes.
14: Ah non, ça c'est sûr.
0: Attends,
1: ouais, après la prépa, c'est vrai que c'était pas.
14: Ah mais ça compte pas la prépa.
3: Ouais là,
1: mais ça fait peur beaucoup. Ouais.
3: La saison ne peut être que réussie, malheureusement. Il y a eu ce côté au mois de février où on s'est tous mis à rêver d'un peu plus haut, où tu gagnais au CERT, t'étais 5e. Et malheureusement, je pense que dans la dynamique, dans la tête des gens, voilà, quand on est rentré dans le rang, il y a eu de la déception. Mais oui, quand tu regardes la tête de l'équipe, honnêtement, tu m'aurais dit, comme l'a rappelé Chloé, 9e demi-finale de Coupe de France, à l'aube de la saison, quand Comolli part, tu sais pas ce qui va se passer, t'as un mercato qui est pas prêt, et t'arrives à faire cette saison-là. Ça ne peut être qu'une réussite. Et puis ça va dans la dynamique de la remontée en Ligue 1. Donc on fait mieux d'année en année. Je crois qu'on fait 13e sous Montagnier, 11, 10 et 9. Donc voilà. Après, est-ce qu'on a atteint le plafond de verre là et d'aller chercher plus haut? Ça me semble compliqué avec les moyens actuels. Mais voilà. Mais objectivement, quand tu te places de l'extérieur, la saison elle est quand même réussie.
0: Ben, ton avis, supporter extérieur du TF?
14: Écoute, moi je t'ai dit la semaine dernière, est-ce que t'as transpiré une seule fois dans la saison? Non, pour le maintien. Déjà, ça c'est déjà réussi. Non.
0: Oh, si.
14: T'as pas eu peur cette saison?
0: À la première journée, mec,
14: ouais,
0: j'étais pas bien.
14: Ouais, attends,
0: 30
14: ça degrés, okay. Ouais, alors, ok. Donc en fait, t'as eu aucun stress, t'as fait une belle épopée en Coupe de France, ça t'a amené quand même sur un magnifique match à Lens. Ok, le match en lui-même, bon, t'as perdu, mais t'as pu faire un beau dep, t'as sorti l'OM, qui est quand même un club détesté
2: c'est
14: par
2: tout ça.
14: Partie. Et après, en championnat, écoute, je trouve que, comme je dis toujours, Carles et Paul, ils avaient un arc et des flèches pour affronter un énorme sanglier, ou voire plus, voire un mammouth. Donc écoute, ils ont fait ce qu'ils ont pu.
0: Sanglier, mammouth, c'est qu'il se plaît.
14: Ouais, mais justement. Et en fait, écoute, bravo au groupe, bravo d'avoir fini 9e. Tu fais quand même une saison plus que correcte. Et en effet, tu pouvais pas accrocher une 5e place avec cet effectif-là qui est quand même très, très, très limité.
0: Noah, on en a discuté nous sur un live Insta et je sais que t'étais un petit peu frustré. Toi, de cette saison, tu fais partie de cette branche de supporters un petit peu frustré. Voilà, mais t'as le droit.
15: Non, mais en même
0: donc,
15: temps,
0: je te laisse développer.
15: En ayant discuté avec vous, effectivement, et avec d'autres supporters, effectivement, on a peut-être un peu trop rêvé en février. Effectivement, ça, je l'accorde. Mais c'est en même
0: mais
15: temps
0: c'est ça,
15: parce
0: les supporters
15: que
0: aussi.
15: Exactement. Et puis c'est aussi les gars d'au-dessus. Je crois que c'est Lille qui était mauvais à ce moment-là, Monaco aussi, qui en fait faisait que dérégler un peu le championnat et les places au-dessus.
3: Et puis Rennes au moment où Bay.
15: Rennes, ouais, pareil.
14: Rennes compliqué. Ouais.
15: Donc non, au final, bonne saison, 9e. Je crois que on avait discuté aussi, c'est 16-17e budget de Ligue 1.
0: Oui.
15: C'est ça. Donc franchement. C'est pas dégueulasse. Après, avoir les prochaines saisons, le nouveau coach avec Cloirec aussi. Pour l'instant, Cloirec, je trouve que ça va. Enfin, moi, je trouve que ça va. J'ai confiance en lui. On va toucher du bois. Mais non, sinon, très bonne saison. La Coupe de France, forcément. On est obligé d'en parler.
0: T'as eu des émotions cette saison ?
15: En Coupe, ouais. Pour le coup, en Coupe, oui. Parce qu'en championnat, à part quelques matchs, j'ai envie de dire Lyon, qui était important. Les 6 points finalement,
0: c'était sympa. Nice aussi,
14: hein. Nice, c'était bien chaotique, c'était sympa.
15: Comme Metz, ouais, c'était
0: un parcage extérieur domicile, ouais. C'était sympa.
15: Ouais. Sinon, mais après, dans la saison, il n'y avait pas tant de matchs. En championnat, forcément, parce qu'en coupe.
0: C'est loin, en championnat.
14: C'est normal, hein.
15: Mais en championnat, ouais, il n'y avait pas de coupe. Je me souviens de Lille au match aller où on prend 2 buts dans les 10 dernières minutes. Ça, c'était des émotions, mais dans le mauvais sens.
0: Ouais.
15: Mais non, sinon, c'était pas tant d'émotions, non.
0: Clément Indians, après je viendrai avec Clément F2M. Toi, en tant que président d'Hésité, tu t'attendais à ce genre de saison
5: Ouais, bah, je rejoins un peu ce que tout le monde a dit. Franchement, si en mi-juillet dernier, on nous aurait dit qu'on terminerait 9e, et je crois qu'au final, on termine qu'à, si on a les 3 points à la fin, on va terminer qu'à 6 points de l'Europe.
0: 7. On a 10 points.
5: Donc, on n'était pas si loin au final. Donc, il y a forcément, enfin, la frustration, je pense qu'elle vient du fait que, ouais, en février, on y a cru, on avait un enchaînement de 5 matchs que tout le monde pensait gagner, on a tout perdu. Cette demi de coupe, elle est forcément frustrante parce qu'une fois que t'es en demi, t'as envie d'aller plus loin.
0: Mais c'est seulement la 4e demi de l'histoire du club. On oublie ça, je l'ai réécouté sur la conférence de presse.
2: Ah,
0: c'est pas énorme. En Coupe de France. En Coupe de France, c'est seulement la 4e demi-finale.
5: On est tellement passé à côté de ce match que. C'est frustrant d'avoir perdu comme ça. Donc voilà, après, on peut pas dire que c'est une mauvaise saison par rapport au club, par rapport aux moyens qu'il y avait. C'était même pas une saison. Enfin, Cloirec, on verra bien ce que ça donne l'an prochain, parce qu'il est arrivé mi-juillet, il a fallu construire une équipe en 3 semaines, 1 mois. Moi, ce qui me frustre plus, c'est ce qui est un peu en train de redevenir notre club. Bon, au final, on est en train de redevenir un club qui a le 15e budget et qui chaque année dit on surperforme parce qu'on est 9e. C'est bien, mais c'est un peu ce qu'on était en 2010, 2015, avant que ça dégringole. Et c'est pas forcément le projet qui était vendu il y a 3-4 ans. Donc avec le projet actuel, ça soit satisfaisant, oui. Maintenant, est-ce qu'on doit se satisfaire de redevenir un peu un club lambda, ventre mou, médian? Je pense pas. Après, c'est des choses qu'on maîtrise pas, nous. Mais bon, là, on est quand même en train de redevenir ce qu'on a pu être avant et ce qui nous a mené à notre perte. Alors, je pense que ça travaille quand même beaucoup mieux au club qu'à une époque. Mais bon, on sait jamais ce qui peut se passer dans les années à venir. On sait jamais ce que Redbird veut faire de ce club. Personne. Enfin, on sait qu'ils veulent pas mettre d'argent. On le sait depuis des années, mais qu'est-ce qu'ils vont faire à court, moyen, long terme, on ne sait pas. Donc voilà, on est en train de devenir un club médian, on ne sait pas trop de quoi l'avenir
0: est fait. Est-ce que c'est pas, et après je me retourne vers toi Clément, c'est aussi une question aussi pour toi, mais est-ce que c'est pas justement, on n'a pas progressé en se stabilisant, on va dire, dans cette Ligue 1, est-ce qu'on n'est pas obligé de passer par ce petit passage là un peu chiant là, club médian, mais qui se stabilise en Ligue 1, pour justement après aller chercher ce step un peu plus haut?
5: Mais est-ce que c'est pas ce qu'on nous vendait déjà de 2007 à 2015? C'est un peu ça hein, qu'on nous vendait. On finissait toujours entre la 8e et 12e place. Ouais. On espérait l'Europe à chaque fois.
0: Ouais, c'est vrai. Enfin, j'essaie de trouver un peu, tu vois, de faire un peu.
5: Donc, par contre, la différence, c'est qu'il y a plus de gens au stadium, que même on a l'impression qu'il y a quand même plus d'engouement, que ça travaille mieux.
3: Plus structuré en interne aussi.
5: Comment ?
3: Plus structuré en interne.
5: Oui, voilà. Mais l'avenir nous dira. Mais en tout cas, on espère tout, je pense, ne pas redevenir un club qui va se satisfaire pendant 20 ans d'être de surperformer parce qu'il est le 17e, 16e, 15e, 14e budget. Donc c'est plus là qu'elle est la frustration. En fait, c'est pas sur cette saison-là, mais c'est plus sur ce qu'est en train de devenir ce club depuis 2-3 ans où il y avait. Alors c'était peut-être que de la com, hein, ce truc Ambition 2027, mais en tout cas, on nous parlait de jouer l'Europe tous les 2 ans en 2027 et de se donner les moyens de le faire.
0: Je sais plus son nom et je m'en excuse, mais qui a dit qu'il pense, c'était un avis, hein, mais que Comolli s'est barré aussi parce qu'il avait vraiment, il disait, je pense naïvement, que Comolli avait vraiment cette ambition d'Europe et qu'il avait envie de croire que c'était vraiment vrai quand il disait ça, mais qu'en fait, on lui a fait comprendre dans les bureaux que, non, tranquille, bonhomme, comme tu dis, on va rester un peu tranquille, on va faire de l'économie et on pourra pas faire autrement.
15: Il est parti saboter la Juve.
0: Ouais,
14: il le fait proprement.
0: Ouais,
14: c'est très beau.
0: Tant mieux. J'aime pas ce club.
2: Et Red Bull le remercie du coup.
0: Exactement.
2: Ouais, c'est pour Milan.
5: Tout est calculé.
14: Ouais, complètement. Ouais.
0: Clément, F2M maintenant.
1: Tout à fait.
0: Est-ce que tu peux compléter, répondre à la question?
1: Bah, pas grand chose à rajouter. Je pense qu'on a quand même plus ou moins fait un petit peu le tour de toute.
0: Est-ce que tu penses qu'on a progressé?
1: Moi, je pense que oui. Je saurais pas te dire comment ni pourquoi, mais je pense que oui.
14: Pourquoi si, quand même.
1: Non mais enfin tu vois on a atteint un plateau et on peut s'en satisfaire ou on peut s'en plaindre un petit peu, mais moi je pense que c'est déjà bien qu'on l'ait atteint ce plateau parce que c'était pas gagné. On sait les équipes qui remontent de Ligue 2 c'est pas forcément un long fleuve tranquille et nous je trouve qu'on a réussi à passer ces 3 saisons là sans trembler comme tu l'as dit Ben une seule fois pendant ces 3 ans et même en se payant le luxe de faire des parcours en coupe, d'aller se balader à Lisbonne et ailleurs en Europe. Et ça, pour un club de notre calibre qui vient de là où il vient, c'est quand même très très bien. Et moi, je suis très content qu'on ait réussi à vivre ça en tant que supporter. Et moi, j'ai pas ce côté frustration sur la saison. Parce que pour moi, c'est déjà incroyable qu'on ait été dans la discussion de la potentielle qualif en Europe à un moment.
0: Team Clément.
1: Donc, j'ai pas trop ce truc-là de dire c'est dommage qu'on n'y ait pas été. Parce que le simple fait qu'on y ait,
0: et c'est
1: qu'on
0: normal
1: ait pu y croire
0: d'être enflammé aussi à
1: est déjà
0: là.
1: Bien. Ah, bien sûr, ouais, bien sûr.
0: C'est normal.
1: Mais je comprends le sentiment de frustration. Mais moi, perso, je l'ai pas. parce que je trouve qu'on a déjà, ben, on l'a tous dit, surperformé. Déjà, en arrivant à se maintenir aussi longtemps dans la course, on y est jusqu'en, vous l'avez dit, février, je crois. C'est inespéré, ouais, quand même. Enfin, quand la saison démarre, tu vois la tronche du calendrier. Moi, je trouve qu'on s'en est quand même très, très, très bien sorti. Alors oui, on n'a pas toujours vu du football champagne au stadium, mais on a fait ce qu'on a pu avec les moyens qu'on a.
0: C'était un petit peu mieux quand même que l'année dernière.
1: C'était un petit peu mieux, mais il faut vite le dire. Mais bon, après, tu as consolidé sur les acquis, c'est-à-dire que bah, tu es toujours un club qui est chiant à jouer quand il va à l'extérieur. Tu es un club qui est capable de faire des coups contre des gros. Et on le sait, hein, notre plafond
2: ça,
1: vert, c'est.
2: Pas forcément le cas, ouais, il y a certaines années. Ça, c'est.
1: L'an dernier,
2: c'est cette année, c'est carré. Et c'est même propre à cette saison.
1: L'an dernier, déjà.
2: Et moi, je pense que c'est pour ça que cette saison est réussie.
1: L'an dernier, je trouve
2: pas que c'est une saison aussi.
3: À la fin de saison, au jeu de l'Europe aussi, tu vas gagner à Monaco, tu vas gagner en plein mois de mars. C'est pas le Monaco de.
12: Oui, mais Monaco, pas n'importe quoi.
1: Mais bref, tout ça pour dire que je trouve qu'on a fait le max qu'on pouvait avec nos moyens, notre effectif, et qu'on en a tiré le maximum. Et pour ça, bravo au coach et même bravo aux joueurs, parce que pour moi, ils pouvaient pas aller beaucoup plus haut que ça. Et si on termine 9e, pour moi, c'est déjà très très bien.
3: Champion du ventre mou.
1: Le club continue sa progression, mine de rien, vous l'avez dit. 10e, enfin 11e, 10e.
2: On n'a jamais connu ça.
1: C'est petit, mais c'est.
2: Tu vois, par rapport à ce que disait Clément tout à l'heure. Moi, j'ai jamais vécu ça en tant que supporter du TEF. 4 maintiens aussi tranquilles d'affilée, avec un club qui grandit et se construit correctement. Moi, j'ai jamais vécu ça. Vraiment, j'ai jamais vécu cette sérénité-là. Alors oui, c'est peut-être se contenter de peu, mais en même temps, si tu veux construire quelque chose à long terme, le football, il y a 20-30 ans, où t'arrivais, tu mettais du fric, et tu réussissais 10 ans, et quand tu partais, il restait plus rien que des cendres. En fait, ça, c'est terminé. C'est terminé. Voilà, on voit des clubs, Nice, ils sont arrivés en grande pompe, Ineos, etc. Ils vont couler petit à petit, parce qu'Ineos n'en a plus rien à branler. Voilà. Nous, on a cet avantage-là, pour l'instant. Moi, je trouve que il y a des bases qui sont faites, oui, je pense qu'on est tous un peu impatients, on aimerait que ça aille plus vite. Le centre de performance, c'est pas rien. 25-26 000 personnes au stadium, c'est pas rien. Et en fait, ça fait partie des fondations que tu mets en place. Ouais. Voilà. Jouer l'Europe régulièrement, je suis désolé, ça se décide pas comme ça. Nous, on n'est pas ce qu'ils appellent en Allemagne les plastic clubs, là, où t'as une grande entreprise qui arrive, ou des milliardaires qui arrivent, comme à Saint-Etienne. Je suis désolé, moi, Saint-Etienne, c'est un milliardaire qui a la tête, il dépense des 10-15 millions en Ligue 2 et il galère pour monter. Moi, je sais pas si je veux ça pour mon club, en fait. Là, en tout cas, moi, j'ai l'impression qu'on est encore en progression. Alors, il y aura peut-être une crise de croissance à un moment donné au niveau du club, mais moi, j'ai encore l'impression que le club progresse, et que justement, par rapport aux années Sadran, la différence, c'est qu'il y a plus de régularité. Il y a moins de ses hauts et ses bas. Sadran, on finissait 4e et l'année d'après 17e. Ouais. Là, tu l'as pas, en fait. Alors, oui, du coup, on va me dire, on a quand même fini 4e. Ouais, mais bon, là, on a quand même on a gagné une Coupe de France. Et ce que je disais, là, on a gagné à Marseille sur un quart de Coupe de France. Je suis désolé. Moi, je vais me dire, juste pour ça. Moi, ça me rajoute le petit truc de on a réussi la saison, parce qu'en soi, on sait que ça va être comme ça. Et ce petit truc, il te faut des petits matchs comme ça, des petites émotions.
0: Des émotions positives.
2: Gagner deux fois contre Lyon et aller gagner sur un quart de finale de Coupe de France à Marseille, c'est pas neutre. Ouais. C'est pas neutre. Voilà, il faut pas qu'on s'embourgeoise non plus. Moi, j'ai encore l'impression qu'on progresse. Le jour où on stagnera, on régressera, ou là on gueulera. Pour moi, là, on est encore sur le bon chemin. Attends.
3: Mais pour aller chercher plus haut, après, ça va me sembler compliqué, parce que derrière, tu vas avoir aussi l'émergence de nouveaux riches, le Paris FC. Même Saint-Etienne, s'ils montent en Ligue 1, ils ont un budget qui est quand même supérieur à nous. Tu l'as dit, ça. Voilà, Strasbourg.
2: Lorient.
3: Donc derrière, t'as toujours une équipe qui sous-performe. Des gros devants, des Monaco, des Rennes qui vont passer une saison au travers, ou Nice. Mais derrière, après, pour essayer d'aller chercher plus haut, je me dis, avec les moyens qu'on a, la 9e, je me dis, on peut pas aller chercher au-delà de la 9e ou la 8e place, quoi.
2: T'es en train de rendre aussi.
3: Hormis la coupe, quoi.
2: T'es en train de rendre ton club plus sexy. Si justement tu veux qu'il y ait une. Oui. Je sais pas, juste, le but, je suis désolé, de Redbird, on le sait tous, à un moment donné, ça va être de faire du fric et de vendre. Mais ils sont en train de rendre quand même la mariée bien sexy, si tu veux, pour la vendre quand même, peut-être, à une structure qui aura plus de moyens et qui là enclenchera autre chose. Mais t'es obligé d'en passer par là. Les clubs qui sont rachetés sans rien, sans structure, et qui ont pas d'identité, ça peut être très vite une.
0: Il faut viser la Coupe de France à fond pour vivre des émotions. Même si moi, ça me va.
2: Oui,
0: je suis prêt.
5: côté jamais simple de faire une Brest. Il y en a un par an.
12: Il y en a une fois de temps en temps, mais
2: je pense que
3: ça deviendra de plus en plus rare.
0: 20% moins aussi de moyens par rapport à la saison dernière, nous a dit le président de la conférence de presse. On va pas avoir le temps de tout aborder. Donc la conférence de presse, on en reparlera un peu plus longuement, mais de toute façon, il n'y a pas eu de grandes choses.
1: Juste sur cette phrase-là, la phrase on a fait mieux avec moins de moyens, ça, c'est pas forcément une bonne nouvelle. Hein.
0: Non,
1: mais ça veut dire que l'actionnaire, il va dire bah, écoutez, les gars, vous vous en sortez très bien avec moins d'argent.
0: L'actionnaire, il l'a dit, il faut qu'on soit autosuffisant. C'est-à-dire qu'on a un club qui va se gérer autosuffisant financièrement. Donc, tu dois revendre des joueurs, augmenter le prix de tes abonnements. On arrive, les gars, avoir des sous qui rentrent avec de l'actif réel et pas un Redbird qui met de l'argent.
12: Et juste, ouais, penser au passage de la DNCG, ouais, où tu devrais passer quand même plutôt sereinement, où tu as des clubs qui vont serrer les fesses. Ça aussi, ça compte dans une saison, même si je comprends que les gens ont les chiffres.
1: Je veux dire, voilà, faut avoir l'honnêteté.
12: Mais c'est aussi important.
1: Faut avoir l'honnêteté de dire aux gens aussi.
12: La perte de droits télé, tu es obligé de la compenser. Là, tu l'as compensé par une masse
1: à. Je pense qu'il y a plein de gens qui se disent bon, ben là, on est sur les saisons stabilisation et petit à petit, ça va commencer à mettre des moyens. Là, clairement, vu la phrase, c'est pas le.
0: Attention à la stabilisation, parce que ton 25 000 de moyenne, ça va pas.
1: Non, clairement,
0: pas rester.
1: Je pense qu'il y a encore des gens
0: à tout ça. Messieurs, les abonnements, la campagne d'abo, est-ce qu'elle est lancée, Clem?
5: Je crois qu'elle est lancée.
0: Je suis pas sûr. Je te vois sur le.
2: C'est lancé ou pas?
0: On a reçu le télégramme ou pas?
5: Je crois pas, mais je crois que c'est sur Twitter.
0: J'ai reçu un mail d'Anditonosa en tout cas. Donc,
5: merde,
2: t'as été devant, c'est une heure ou deux.
5: On avait annoncé 18h aujourd'hui, mais c'était ambitieux. Non, on a essayé de faire un truc encore plus propre que les années précédentes. On a eu quelques problèmes aujourd'hui. Mais tout se passe désormais sur le site indianstolosa.com.
0: Oh là là, il y a un site internet.
5: On se modernise un peu.
0: C'est bon,
5: ouais.
0: ça c'est bon. Ça.
5: Et c'est lancé.
0: Parfait. Et eh ben écoute, on va. T'as le. Tu l'as? Bah attends, je vais essayer. Ouais. Tu peux y aller en direct. Mais donne-nous les infos, donne-nous les prix, tiens. C'est ça que les gens veulent savoir. Combien on va payer, bordel? Même si nous on le sait déjà.
12: Je trouve ça, moi.
0: Ah, ok. Bon, Nathan. Je laisse chercher. Nathan, Léon Tolosa.
3: C'est lancé également.
0: C'est lancé aussi. Comment on fait? Comment on adhère? À part de devenir handicapé, comment on peut vous aider?
1: Sauter dans la Garonne, comment depuis un pont en bas à Toulouse.
3: Effectivement. Non, mais il suffit de s'acquitter de l'adhésion à l'association. Ouais. Cette année, on l'a fait à 30 euros pour le réabonnement, pour ceux qui se réabonnent. Avec l'accompagnateur.
0: Réadhésion.
3: La réadhésion.
0: Ah, l'abonnement. Tu vas voir tout le monde.
3: Non, la réadhésion. La réadhésion, on l'a fait à 30 euros et gratuite pour l'accompagnateur et pour les PMR. Donc, ils vous.

0: on est 30 quoi. Donc
1: ben oui
0: mais tu divises 30 par
1: de plus
0: 300
1: y a 3
0: quoi.
1: Ans déjà.
0: Donc derrière après pour se financer c'est compliqué donc voilà on essaye aussi de faire des petites
1: différences. Pourquoi tu fais pas des petites passerelles, tu crois que t'organises pas un loto solidaire avec eux.
0: On va y venir, c'était la mais et voilà, et après on a bon nous personnellement on en a pas des personnes en situation de handicap qui ne sont pas en fauteuil roulant mais voilà, si elles nous écoutent, vous pouvez bénéficier de tarifs attractifs en passant par le biais de Andy Tolosa. Donc de toute façon, nous on va communiquer on a envoyé des mails déjà mais on va communiquer sur nos réseaux sociaux et sur le site internet aussi,
1: on partagera tout
0: à partir
1: ça
0: de demain. Donc voilà, n'hésitez pas, on a nous l'objectif quand on est membre Andy c'est de pouvoir avoir des tarifs préférentiel, l'accès au parking facilité, faire des déplacements, organiser des journées sympas, des rencontres avec les joueurs, des entraînements publics.
2: Apprendre les craquages avec Nathan.
0: Voilà, exactement. Et soutenir une asso qui défend aussi les intérêts des supporters en situation de handicap. Donc voilà, n'hésitez pas à adhérer. On a aussi fait une adhésion non abonnée. Donc voilà, si vous voulez.
2: On passe tous à la caisse en fin d'émission.
0: Voilà. Ouais, c'est ça. Vous sortez pas du studio tant que vous n'avez pas payé.
3: On parle de paiement. Allez, site opérationnel, on nous a dit sur le groupe de la feuille de match, et on a les tarifs ici. Moi déjà, je salue. Enfin, déjà, bravo Nathan, mais ça on te le dit chaque semaine. Mais moi, je salue le boulot que vous faites, Clément. J'aime bien le répéter, aussi aux gens, c'est que vous êtes tous bénévoles. Mm-hmm. Vous faites tout ça sur votre temps libre.
0: Yes.
3: Il y a des super visuels avec toutes les informations nécessaires où il suffit juste de lire mot par mot. Et si vous savez lire normalement, on peut comprendre, ça peut le faire. Et en général, avant de poser une question, je conseille aux gens de bien lire ou relire parce que tout est marqué.
4: Ça va mieux d'année en année quand même.
3: Ouais, mais on se marre encore.
4: On se marre encore. Les conversations membres d'il y a 3-4 ans, c'était.
3: On se marre encore sur quelques commentaires, je vais pas te mentir. Mais voilà, moi j'insiste sur ça parce que je sais le boulot que c'est pour faire un peu de com aussi. Je sais que c'est relou des fois. J'insiste, c'est quand même votre temps perso. Et voilà, il suffit juste de prendre le temps, de bien lire les informations. Normalement, tout est marqué. Maintenant, le prix. Réabonnement virage bas. Il passe de 139 euros à 160 euros.
4: Ouais, en gros, tout a été augmenté d'une vingtaine d'euros à 2-3 euros près.
3: On prend 20% en virage, oui.
4: C'est 15%. Entre 15 et 16%, ouais. Donc, voilà, l'adhésion reste à 20 euros. L'adhésion reste à 20 euros. Sachant que, voilà. Bon, il y a adhérer aux Indians, c'est pas juste avoir un intérêt économique à l'intérieur, mais on a une adhésion à 20 euros pour une réduction d'abonnement à 30 euros. Donc, on invite tout le monde à passer par nous parce que c'est un peu joindre l'utile à l'agréable. On participe au financement des animations en virage Brice. On a accès à des événements. On est invité au cortège, aux avant-matchs qu'on organise de temps en temps. Il y a la table de vente en bas du virage où c'est moins cher pour les quartés. Et il y a certains matos comme le short qu'on sort en même temps que l'adhésion. Qui est réservé aux Indians. Les déplacements aussi, on prend uniquement les quartés. Donc voilà, il y a pas mal d'avantages, en plus d'un avantage économique
3: aussi.
4: Est-ce
3: qu'on peut être carté et abonné ailleurs ?
4: Ouais, bah le cartage il est ouvert à tous, même à ceux qui viennent une fois par an au stadium. C'est 100% ouvert, donc
3: on peut être carté et même ne pas être abonné. Moi je sais que Marianne, typiquement, elle a été cartée, c'était pour vous soutenir, et elle est pas venue une seule fois au stadium. Donc c'est possible aussi.
4: Bah là par exemple cette année on était 3000 membres, il y en a entre 400 et 500 qui ont pris des adhésions simples. Donc ça fait au final 20% qui n'avaient pas d'abonnement avec nous.
2: Donc moi, parce que je comprenais pas comment on faisait l'année dernière.
4: Bon après il y a sûrement des gens qui ont compris l'abonnement après en grand public ou qui l'avaient déjà pris avant. Donc mais voilà, après on invite tous ceux qui le veulent.
3: Je vous remets tous les tarifs quand même. Abonnement, tarif grand public, donc 183 euros en virage bas. Tarif grand public Indian, c'est virage bas 160, c'est ça. En réabonnement, pardon. Oula, réabonnement, excuse-moi. Ouais, je vais embrouiller tout le monde. Tarif grand public abonnement, donc nouvel abonnement. 229 en virage haut et en réabonnement virage haut 206. Ça nous fait pour les virages.
4: On a donné les tarifs Indians là, non?
3: Tarif Indians,
4: ça
3: oui.
4: Public,
3: oui, mais c'est ce que je lis sur le site, tarif grand public.
4: Okay, non, parce qu'il y a le grand public barré à côté. Aïe. C'est pas assez clair.
3: C'est pas si évident. Grand public, putain, pardon, oui, excuse-moi. Alors,
0: il y a des gens qui comprennent pas, ils posent des questions.
3: Ben oui, c'est ça.
5: On a la preuve.
3: Est-ce que j'ai posé une question?
0: Il allait mettre un commentaire.
3: Non, j'ai pas compris.
4: Mais Romain, si tu m'entends, faut changer ça tout de suite.
3: Je le refais, non, mais après, je suis un peu fatigué, j'ai plein de choses en tête, donc je suis pas le bon exemple. Mais on recommence. Tarif grand public. En virage haut, c'est 236. En tarif réabonnement Indian, c'est 206.

0: service. On est bon ?
1: On est bon.
0: Tarif grand public, nouvel abonnement virage haut 259, en Indian 229. On est toujours bon ?
1: On est bon.
0: Virage bas, réabonnement 190 grand public, 160 avec les IT. Alors qu'un nouvel abonnement grand public 213 avec les IT, 183. Donc on a quand même une belle réduction avec les IT. Donc si vous voulez vous abonner, moi j'avais calculé pour le réabonnement, par exemple, on est à 9,41€ le match. Je vais être envie de dire que c'est encore raisonnable. Moi j'espère qu'on passera pas la barre symbolique des 10 balles, même si je sais que Mehdi va me dire tu devrais être content de payer pour ton club et de les aider. Oui,
2: non, il y a une limite.
0: Ok, mais moi en virage.
2: C'est juste qu'on est, encore une fois, on fait partie quand même des. Alors vous voyez, ça augmente, etc. Des clubs les moins chers de France.
0: Oui.
2: On n'arrête pas de dire que le club, il y en a plein qui réclament des ambitions pour le club, etc.
0: Ça passe par ça aussi. Oui, non, la chiffre, elle est là.
2: Je trouve que c'est pas si énorme.
0: Oui.
2: On n'a pas augmenté de 50 balles d'un coup. C'est 20 balles. Je sais que c'est pas rien, surtout aujourd'hui. Mais moi, je trouve que les prix restent encore dans une zone acceptable.
1: Non, mais on n'est pas dans. C'est pour ça que d'ailleurs, on n'a pas fait. Enfin, comme il y a deux ans où c'était un peu parti dans tous les sens, parce que dans quand même une augmentation plus mesurée. Après, j'entends souvent, moi, qu'on est un club avec les abonnements pas chers. Alors, le problème, c'est que tous les clubs sont incomparables parce qu'il y a plein de tribunes partout. Oui, moi, je sais qu'aujourd'hui. Alors. J'ai pas les prix des autres groupes ultra de qui, enfin moi on m'a dit de toute façon ça va augmenter partout parce que tous les clubs sont en crise. Oui. En tout cas si aujourd'hui ça augmente pas dans certains clubs, on va par exemple dans un abonnement Indians, ça va être plus cher qu'un abonnement en tribune RCK à Rennes par exemple, qui est quand même un club qui joue l'Europe. On est quand même en virage brise, on est dans le top 8 et on va peut-être passer dans le top 6, top 5 des prix. Donc normalement les tribunes populaires c'est quand même pas cher. Donc là il y a quand même un choix. Enfin des fois, on dit il faut pas être trop exigeant. Moi, si les gens en virage brise, ils payent le 6e abonnement le plus cher de France, on peut peut-être comprendre qu'ils veulent être 6e au classement aussi. Donc après, je comprends que si on veut avoir plus d'ambition, il faut faire augmenter les revenus et ça passe par les abonnements. Maintenant, il y a un tas de trucs.
0: Pas là que ça passe la barre symbolique des 10 balles par match.
1: Il y a un tas de trucs qu'ils ont rajouté dans le paquet des abonnements aussi qui sont un peu étranges.
0: Et le patch pigeon, là, 30€ là, ton Romain.
1: La revente des places, par exemple, ça me paraît être un truc un peu bizarre.
0: Ça, j'ai pas tout compris, ouais. Si tu
1: on aura la possibilité de revendre notre abonnement 5 fois par an. Et moi,
0: revendre ton abonnement ou ta place ?
1: Ta place sur un match.
3: Ouais, okay. 5 fois par an.
1: 5 fois par an. Moi, on m'a beaucoup expliqué que le no-show, c'était parce que les abonnements étaient pas assez chers. Que c'était pas très engageant, donc les gens prenaient un abonnement à 139€. Et s'ils ratent 5-6 matchs, c'est pas un drame parce qu'ils sont pas engagés beaucoup d'argent. Aujourd'hui, en leur permettant de revendre leur place, au final, à la fin de la saison, ils auront payé leur abonnement 100 balles. Donc, ils ont ajouté plein de choses. Écoutez, on va voir ce que ça donne. Hein. En tout cas, eux, ils veulent lutter contre le no-show, augmenter les revenus, augmenter l'affluence. Donc, rendez-vous dans un an.
0: Mais après la revente elle est essentielle. Moi personnellement, mon expérience perso, je peux vous dire que j'ai 3-4 places par week-end que je redonne à des potes, que je recase, que je remachine, parce que des mecs peuvent pas, parce qu'il y en a qui a un match, que l'horaire est dégueulasse. Je pense que l'horaire est aussi des dimanches 15h, des fois c'est
2: ça,
0: pas
2: c'est
0: toujours
2: fini,
0: évident.
2: Ça
0: c'est fini, je parle de cette saison, je parle de l'année prochaine. Donc il y a aussi tout ça. Moi je pense que c'est important de mettre une plateforme de revente. Après comment la gérer, mettre un quota, je trouve ça un peu naze.
2: Donc, s'il y a des mecs qui les revendent à tous les matchs, là.
1: Bah, c'est pour pas. Si tu mets pas de quota, après, tu fais du bénéfice sur l'année. Ouais,
0: c'est sûr aussi, je peux comprendre aussi.
1: Mais après, je suis pas sûr qu'il y ait beaucoup de clubs qui font des reventes alors qu'ils sont pas à guichet fermé. Souvent, c'est un truc qui est fait souvent pour être à guichet fermé. Là, on est loin d'être à guichet fermé à chaque match et on va permettre aux gens de revendre leur abonnement et tout. Je sais pas ce que ça va donner. Je suis pas convaincu.
0: Ouais, non, je sais pas. À voir. De toute façon, il faut tester, il faut essayer à voir. Mais attention, parce que le public toulousain, qu'il soit d'ailleurs même au rugby, c'est pareil, il aime quand ça gagne et il vient quand ça gagne. Et ben, quand tu t'abonnes, abonnements ils ont explosé quand on a gagné et là ils vont se restabiliser, on va dire. Mais je pense qu'il y en a plein qui vont attendre aussi l'arrivée du nouveau coach, peut-être l'arrivée du mercato, du marque.
1: De toute façon, notre public actuel, il s'est construit en 2022-2023, ouais. Donc il attend de l'Europe. Hein. On peut ne pas être d'accord ou ne pas comprendre parce que nous on est là depuis le début des années 2000 et qu'on se dit c'est déjà bien. Mais on a un public qui s'est construit à ce moment-là. Comment il va réagir à 3 ans, enfin à 2 ans d'affilée un peu moyen et une augmentation d'abonnement? Ça, c'est une interrogation. Franchement, moi, je sais pas. Je sais pas et ce serait intéressant.
0: Noah, qui est un jeune, je sais qu'il y a un plus jeune supporter, on va dire. Comment tu réagis, toi, à ça? Est-ce que tu n'étais pas abonné cette année, si je dis pas de bêtises? T'as prévu de t'abonner l'année prochaine?
4: Bah, franchement, oui, parce que même pour moi, de voir les matchs, j'y vais mine de rien
3: pas mal de fois dans l'année, donc en vrai même
0: oui, ça coûtera moins cher de s'abonner.
3: Ouais, voilà. Mais après, c'est vrai qu'effectivement, bah, la, pareil, la, comment ça s'appelle, la banderole que vous avez fait la dernière fois pour le match donc contre le Lyon. Non.
1: Oui, Lyon, Lyon.
3: Ouais. Lyon, pour dire justement qu'on était nul à la maison, bah, ça aide pas à ramener les gens, quoi. Donc après, effectivement, comme vous dites, ça va se stabiliser parce que bah, le public qui est vraiment attaché, qui est devenu supporter, bah, comme tu dis, depuis 2022-2023. Ils vont rester là, mais ceux qui étaient là pour bah, qui étaient abonnés pour l'Europa League, parce que aussi il y a eu ça à un moment qui a fait qui a ramené des gens, et bah, ce public-là va bah, peut-être oui ne plus s'abonner quoi, ne plus venir.
1: En fait, l'interrogation, c'est qu'une augmentation, c'est pour apporter plus d'argent au club. Mais est-ce que ça va pas envoyer le mauvais signal aux gens et ça va vraiment leur apporter plus d'argent? Moi, c'est ça que j'ai du mal à.
0: Moi, je pense que le fait aussi que t'aies mis les abonnements que tu peux payer en plusieurs fois là, ouais, par mois, ça peut aider aussi.
1: Non, mais ça, c'est la meilleure idée des dernières années pour remplir le stade. Ça, ça n'existait pas avant. Et
0: c'est très bien d'ailleurs d'avoir fait ça. Ils ont compris un peu le contexte économique aussi des gens et c'est bien. Après, moi, je pense que c'était sûr qu'on allait se augmenter et je pense que beaucoup de clubs vont avoir cette augmentation. Elle est quand même assez raisonnable. Moi, ce qui me dérange, c'est le nombre de pourcentages en fonction des tribunes qu'il y a, que je trouve un peu bizarre, mais bon, après, pourquoi pas. Mais après, voilà, ça fait partie du truc et on est à 9,41€ sur un réabonnement virage bas, je parle pour mon cas. Bon, 9,41€ le match, bon, bah, à l'année.
2: Oui, ça, c'est correct.
0: T'as pas la barre des 10 balles qui est passée. Je parle pour un virage bas. Après, ceux qui sont virage haut, honneur, etc., c'est autre chose. Mais pour une tribune populaire à moins de 10€ le match sur l'année, bah écoute, ouais, ok, ça me va.
1: Bon, au final, on retombe au tarif qu'on a contesté il y a 2 ans. Mais ouais. Au moins, il y aurait eu un palier entre les deux. Et on serait sûrement une augmentation. Ouais.
2: Voilà. Sûrement l'an prochain.
0: Le temps passe, messieurs. Est-ce que vous avez des dernières infos à donner? On en reparlera peut-être plus longuement sur d'autres lives ou d'autres trucs. Mais il faut qu'on termine avec l'interview de Noah. Nathan, je te regarde à toi. Ouais. T'as une dernière info?
4: Pas forcément.
0: Abonnez-vous.
4: Adhérez. Ouais.
0: Adhérez.
4: Ouais, venez.
1: On a premier loto des solidaires des Indians Tolosa le 20 juin au Hall 8. Les préinscriptions sont en cours. Faut regarder sur nos réseaux. Et tournoi de foot des Indians le samedi 27 juin. Il faut 5 cartes par équipe. Et on fait un format nocturne un peu cette année. Il faisait beaucoup trop chaud les années précédentes. Ouais. Donc ça sera de 16h à minuit à peu près. Les infos vont arriver.
0: Voilà, on vous partagera tout ça de toute manière. Toutes les infos. Le loto, on t'avait reçu avec Elodie.
1: Maxime
0: et si je dis Maxime et toi, on en avait parlé, l'émission est encore disponible. On va passer maintenant à la pour 5 dernières minutes à l'interview supporter de Noah. C'est parti. Noah, merci d'être là. Quel âge as-tu déjà?
3: 19 ans. Voilà. Ça fait peut-être un peu jeune, je sais pas quel âge vous avez, mais.
0: Pareil, 20
3: plus.
0: Ans.
3: Oui, j'imagine, oui.
2: Camille le triple.
3: Ah, mais c'est vrai que vous parlez d'époque que j'ai pas forcément vécu.
5: C'est pas plus mal des fois. Hein.
3: Ah bah. Non, on est en 2007, c'est pour un peu vous situer, donc il y a des trucs voilà, pas forcément vécu.
2: Il a l'âge de Senoukumba, ça.
3: Oui, voilà.
4: Ouais. J'aurais pu. Il a connu avec des champions alors.
3: Allez, vous me parlez des trucs là. Ah ouais, les tontons. Hein.
5: Pour toi, c'est, ça jamais voilà. Existé.
3: Ça va, mais.
2: Pourtant, c'est
0: vrai. Noah, tu es surtout le créateur de la revue Violette et c'est un nouveau média, qui tourne pas mal sur les réseaux. Est-ce que tu peux nous parler un petit peu de ce projet?
3: Eh ben oui, très bien. J'ai lancé donc la revue Violette. C'est pour l'instant un petit média depuis le 1er avril justement. Alors, c'est pas une blague, mais c'est le 1er avril. Mais ouais, donc on essaye de finalement relayer l'actualité du TFC avec des formats un peu différents, des formats TikTok, voilà, sur les réseaux sociaux, parce que comme on en a parlé, c'est cette nouvelle génération qui est au stadium et c'est vrai qu'ils sont sur TikTok et c'est sur Instagram. Alors ça fait un peu daron de dire ça, mais c'est vrai. Donc, le but c'est de donner l'actualité du TFC sur les réseaux sociaux de manière un peu journalistique, parce que moi je suis dans ces études-là en ce moment, mais en restant quand même, on est jeune et en restant un peu naturel.
0: Moi, voilà. Ouais, t'es très naturel. Bon. On t'a eu sur des avant-matchs, t'es très bon.
4: Nous, on est là sur des Facebook comme des boomers.
3: Non, mais il faut quand même, parce qu'il y a toujours un public sur Facebook. Hein.
0: Comment tu es devenu supporter du TFC?
3: Grâce à la Coupe de France, pendant la Coupe de France, c'est-à-dire l'année où on remonte tout ça. Donc finalement, c'est hyper récent parce que c'est vrai que vous parlez d'époque.
0: Mais c'est normal. Mais c'est pas grave. Enfin, ouais, mais ne sois pas gêné par rapport à ça.
3: Non, hein. Parce que c'est vrai que j'ai eu un peu ce. Est-ce que j'étais légitime vraiment de faire ça, oui, de créer un média, tout ça, parce que ça fait finalement pas longtemps.
0: Regarde, mais j'ai monté une asso de d'ultra PMR.
3: C'est vrai que quand je vous vois et tous les anciens. Mais ouais, donc ça fait depuis finalement pas si longtemps que ça. Et puis voilà, donc quand j'ai commencé à suivre, on a gagné la Coupe de France. Je sais pas si j'ai été.
0: La génération caviar.
2: C'est incroyable. Ça.
3: Oui, mais c'est vrai. Mais c'est vrai que.
0: C'est bien, tant mieux.
3: Quand, quand on râle parce qu'on n'est pas en Europe, je me dis qu'on est un peu des enfants gâtés quand même.
0: C'est pas grave,
3: il y a des clubs.
0: C'était quoi ton premier match au stadium?
3: Alors, de souvenir, c'est un match contre le PSG, si je dis pas de bêtises, en 2016 peut-être? Oh là là, vous saurez pas plus que moi.
0: On avait le 0-1 où il y a pas d'Indians parce que c'est trop cher en virage.
3: Ouais, peut-être. Voilà, j'étais vraiment petit pour le
2: stade d'Orier pour Benny.
0: Ah non, 2016, ouais. 2016 c'est Duprat.
2: C'est Duprat 2016.
3: C'est pas la passe d'Orier pour Benny.
2: C'est celui qu'on gagne en début de saison au mois d'octobre.
0: C'est avec le Tifo Tinder là.
1: Non, ça c'est Bordeaux ça.
0: Non.
1: Si, c'est Bordeaux, c'est première journée de la saison après.
3: Les gars, j'avais 12 ans, je pourrais pas.
0: Et nous on avait ton âge.
1: Je sais plus s'il y a eu un Tifo ce jour-là.
0: Non, ok, Paris, autant pour moi. Là, Tinder, j'étais persuadé que c'était Paris. Bon, bref. Il nous reste une minute, ça va aller très très vite. Ton meilleur souvenir et ton pire souvenir.
3: Forcément, ça va être pareil, hein. C'est un peu pourri gâté. Meilleur souvenir, je veux dire, la Coupe de France, parce que forcément. Puis comme je pense quand même beaucoup de gens ici, dans les supporters. Pire souvenir, pareil, en vrai, je suis désolé, j'en ai pas non plus parce que.
6: T'en as un pour toi, si tu veux.
3: Bah, d'ici 2023.
5: C'est pas des questions de Mumbania, un truc comme ça. Ça, c'est toi, putain.
0: Ta gueule.
3: Parce que d'ici la Coupe de France et un peu avant, il n'y avait pas vraiment de moment, je pourrais dire peut-être, ouais, Benfica, et encore, on a fait un bon parcours, donc est-ce qu'on peut vraiment être dégoûté?
0: Pire souvenir, Benfica,
6: c'est un beau souvenir.
3: Ouais, voilà, franchement. Ouais, franchement.
0: Profite de ça,
3: c'est un peu pourri, enfant pourri gâté.
0: Mais non.
3: Mais c'est
0: pas
3: si, mais c'est ça quand même. Mais bon, pour l'instant, voilà. Pour l'instant, on profite. Mais sinon, ouais, en pire souvenir, pas vraiment, je suis désolé, mais.
0: Très, très, très rapidement, t'as 5 secondes. Un joueur emblématique qui t'a marqué.
3: Emblématique ?
0: Ouais.
3: Pareil, les gars, je suis dans cette génération, je vais dire. Dalinga, hein, franchement, Dalinga, qui, depuis qu'il est parti, on n'a pas eu de remplaçant, et puis on a vu qu'à quel point c'est compliqué. Donc,
0: Il nous reste 5 secondes, donc je veux remercier tout le monde super rapidement. Merci Noah, la revue Violette.
3: Merci à vous. Merci
0: n'hésitez
3: à
0: pas à aller sur les réseaux. Merci Nathan, Mehdi, Ben,
3: merci.
0: Clem. Clem 2, ou Clem 1 bis. Merci Mathieu à la technique, surtout Radio Occitania. Et les abonnements sont lancés sur les Indians, sur les Andy. N'hésitez pas à aller checker tous les réseaux. On repartage tout ça à vendredi en live sur Insta.
1: Eminem.
0: Ciao, ciao.
2: Et encore une fois, c'est pas grave.
0: Non.
3: Non, mais bien sûr.

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mondiale. Et il faut enfin ouvrir le grand débat qui s'impose dans notre pays, qui est un vrai débat moral, pour savoir si il est naturel que les étrangers puissent bénéficier, au même titre que les Français, d'une solidarité nationale.

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0: 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Quand on voit, on se promène dans ces plages, bon, le sable est très fin, très souvent de fois, c'est plat, c'est pas tellement profonde, et l'avantage c'est que la montagne est juste à côté, pour ainsi dire. Et ça c'est quelque chose d'extraordinaire, c'est quelque chose d'extraordinaire. 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
0: 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En suivant la nature, ils n'ont pratiquement pas de frontières. C'est les gens qui créent les frontières. Donc, si vous allez vers le sud, c'est sud ensoleillé, c'est sud, disons, parfois, oui, avec quelques petites brumes, vous avez ces vallées riantes, ces vallées qui sont ensoleillées pendant pratiquement toute la journée. Et quand vous arrivez le soir dans ces terres catalanes du sud, quand vous arrivez là-bas et vous sentez déjà cette odeur, disons, des fruits de mer, ces choses-là qui monte à travers l'odeur d'iode marin aussi, croyez-moi que c'est quelque chose d'extraordinaire. 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